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1: Et voici maintenant une famille à découvrir. Cathy, la maman, 3 enfants. La maman, 35 ans, 3 enfants. Christopher, 18. Aurore, 17. Cassandra, 12. Et son nouveau chéri, puisqu'elle s'est remise en ménage, oui, avec un gars qui s'appelle Yannick et qui a 23 ans. 12 ans de moins qu'elle. Et 5 ans de plus que... 50 plus que le plus grand des enfants.
2: C'est ça.
1: Comment ça se passe? Vous allez voir, c'est un peu le monde à l'envers. Le matin, au réveil, vous vous réveillez et c'est les enfants qui réveillent la maman. Écoutez Cassandra qui va réveiller sa maman.
3: Debout. Tout le monde est réveillé presque.
4: Je vais bouger de pleurer, ma parole.
3: Et tu viens nous aider aussi.
4: Bah attends, elle est 10 ans moins que Clara. Tu te fous de moi là. Non, on va chicaner.
3: Non, je me fous pas de toi, tu te lèves.
1: C'est le monde à l'envers en fait.
2: C'est la fille qui réveille la mère.
1: Ouais. Oui, c'est la fille qui réveille la mère et puis la mère, oh, 10 ans, moi,
2: c'est
1: l'impression que la mère, c'est une ado. Et elle est dans le lit avec son nouveau mec et regardez ce qu'elle fait devant les enfants.
2: Ah non, non,
1: c'est mignon, les petits câlins.
2: Elle le galoche ?
1: Oui, c'est ça. Les petits câlins du matin, elle le tripote devant les enfants.
2: Quelle horreur.
1: Les enfants viennent de la réveiller, elle tripote son chéri. Oh.
5: Vas-y, non, mais c'est bon là, tu te. Putain, non, mais ça. Maman, remets-toi correctement là, franchement, c'est abusé.
1: Ah ouais, c'est abusé.
6: Chris, là, toi, je.
5: Mais on fait rien de mal là, putain,
1: bah, oui.
5: Et ben, tu te prépares, il faut qu'on y aille là.
6: Mais je suis prête.
5: Et bah, alors, lève-toi.
1: En fait, t'as l'impression que.
2: En plus, en fait, elle sait même plus ce qu'elle fait.
1: T'as l'impression que la fille, c'est la mère et la mère, c'est la fille.
2: Ouais, ça. Non, mais elle est à l'ouest, hein, bon.
1: Et comment ça se passe avec l'autre fille? Ah oui, parce qu'elle fait comme les ados, elle met les pieds sur le canapé.
5: T'as tes pieds du canapé, maman.
1: Allez.
4: Laisse mes pieds où ils sont.
5: Non, j'ai mal, je t'assure, j'ai mal aux jambes.
4: J'ai mal aux jambes, Aurore.
5: Bah, tu t'assois, mais ça se fait pas de mettre les pieds sur le
4: canapé. Non, je suis fatiguée, j'ai mal aux jambes, j'ai mal au dos, j'ai mal partout.
1: Ah ouais, t'as l'impression que c'est une ado. Ah ouais, putain, t'es chien, maman, je suis fatiguée. Non, c'est la maman qui dit ça à sa fille. Et la fille essaie de la motiver.
5: Ouais, bah tu bouges ton cul, tu vas te préparer parce que nous, après, il faut qu'on fasse les courses. Ouais.
4: J'ai pas envie.
5: Ah, si, bah tu lèves ton cul.
2: Mais comment c'est possible?
1: Eh ben, c'est possible, c'est génial.
2: C'est extraordinaire.
1: Les réseaux, c'est super pour ça parce que tu dévoiles.
2: Tu découvres des cas là.
1: Tu vois des gens un peu différents. La suite, elle fouille aussi dans les affaires de sa fille.
5: Tu fais quoi là?
4: Quoi?
5: Putain. Qu'est-ce que tu fais?
1: Écoutez bien ce qu'elle allait chercher là, dans les affaires de sa fille.
4: Je suis en train de chercher.
5: Ouais, bien sûr, t'as pas tes sous-vêtements toi.
1: Mais
4: non, mais je voulais en emprunter un.
5: Non, mais attends, t'as tes sous-vêtements, maman?
4: Oui, d'accord, ok, j'ai mes sous-vêtements et tout, mais je voulais à Astrid là-bas.
1: Elle veut
5: bien sûr, t'as besoin de faire montrer ça à Yannick, mais t'as besoin de faire montrer mes sous-vêtements à Yannick, toi.
4: Ben oui.
1: Voilà, elle pique les strings.
2: Elle pique un string à sa fille.
1: Alors pourquoi elle pique le string de sa fille? C'est pour être sexy pour son nouveau mec, Yannick de 23 ans.
7: C'est ouf.
1: Elle met un petit string sympa, mignon comme tout. Et alors maintenant, la cerise sur le gâteau, vous savez, le pire, c'est elle va en soirée où il y a ses enfants.
2: Non.
1: Et elle ramène son mec. Et là, c'est terrible. Écoutez, les potes.

0: des enfants qui voient la daronne galocher son mec sur la piste en train de le tripoter, tout ça.
1: Regarde comme elle danse, Cathy. Franchement, t'imagines ta mère comme ça?
0: Non.
2: À se bouffer la bouche là, non mais. Faut faire gaffe quand même là.
0: Bon, ils sont un peu pétés.
3: Ouais, bon, ils sont un peu bourrés.
0: Ils sont pétés, aussi. Mais elle le tripote, elle lui bouffe la bouche sur la piste, tout ça, devant tout le monde.
2: Tu vois ta mère bouffer la bouche non. Devant toi.
0: Ah ouais, non. Alors comment vous faites s'il vous arrive ça?
3: Bah écoute, je renie ma propre mère.
0: C'est la honte.
4: Non mais elle est amoureuse, voilà. Faut la laisser vivre.
0: Elle aurait envie d'une deuxième adolescence.
4: Exactement.
0: Ouais.
3: Dis fou, t'aurais été heureux toi. Bah oui, t'aurais vu ta maman heureuse.
0: Exactement. Ça c'est bien dit.
4: Ça c'est vrai, ouais.
3: Ah, c'est beau.
0: Bon, c'est pas le cas du fils. Le fils qui craque à un moment à la soirée, il en peut plus.
2: On te met des limites et tu les tiens, c'est tout.
5: Je n'ai pas de limite. Justement, j'en ai pas.
2: Maintenant, tu en avant.
5: Mais non. Mais maintenant, t'es plus une gamine. Je pense que.
2: Justement. C'est qui les enfants ici? On est adultes. On fait bien ce qu'on veut, donc qu'ils sachent. Il n'y a aucune loi qui interdit qu'on ne doit pas s'embrasser en lieu public.
0: Ça, c'est le mec de 23 ans.
3: Ça, c'est le Yannick. Ça, c'est beau papa, ça.
0: Il est exceptionnel. C'est beau papa, ouais.
3: C'est beau papa.
0: On a découvert toute la famille. Voilà une belle famille qu'on a découvert ce matin. C'était quoi l'émission? On a vu ça sur les réseaux. Donc.
3: C'était un vieux truc de confession intime à l'ancienne qui tourne maintenant sur TikTok.
0: Voilà, vous pouvez le voir. En traîne TikTok aujourd'hui.
3: Yannick à 6 grammes.
0: Voilà, Yannick.
4: Les gens, ils sont heureux, ils profitent.
0: Cariol, t'es la plus tolérante de l'équipe.
4: Mais oui.
0: C'est bien.
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50 Cent sur Skyrock en classique tiré de son album Get Rich or Die Trying. Et puis Skyrock Classics, on va faire un big up à Maxime, l'émission des classiques de Skyrock. Ça sera dimanche, hein, Skyrock Classics, tous les dimanches entre 18h et 20h. L'été du morning de Difool, c'est l'heure de votre horoscope de l'amour. Je vous annonce l'arrivée de PLK. Hein. PLK qui est venu se réveiller, vous réveiller en direct sur Skyrock. Vous allez retrouver Polak avec Difool et toute l'équipe. Mais là, c'est parti pour votre horoscope de l'amour, le tout dernier du mois de juillet avec 0 sur 5 de puissance amoureuse pour les Gémeaux et pour les Béliers. Vous pourriez en vouloir à quelqu'un. Donc voilà, pardonner sera quand même la meilleure des choses. Les Taureaux et les Vierges, vous avez 1 sur 5. Même si vous voulez, même si vous savez précisément ce que vous voulez, quand même, pensez un petit peu à prendre l'avis des autres. Les Scorpions, les Poissons, vous avez 2 sur 5, ce sera une journée sans problème. Vous allez vous contenter de ce que vous aurez. Les Capricornes et les Sagittaires, c'est 3 sur 5 avec un proche qui vous prouvera qu'il tient particulièrement à vous. Les Verseaux et les Cancers, c'est 4 sur 5. Vous pourriez rencontrer une personne qui sort de l'ordinaire aujourd'hui et qui va marquer votre journée. Et on termine avec les Lions et les Balances. C'est une journée très très haute. Hein. Vous allez donner et recevoir du plaisir. Les Lions et les Balances, c'est 5 sur 5 de puissance amoureuse. The morning show.

Et c'est le week-end, le grand week-end de chasse et croisée qui se prépare sur toute la France. Peut-être les vacances qui vont débuter dans quelques heures pour pas mal d'entre vous. En tout cas, quel que soit le programme, vous êtes les bienvenus. L'été du Morning de Difool avec du son.

0: 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Rémi, on te retrouve tout de suite, hein, 7h03, l'actuel sport. Et bien sûr, ça débute avec des nouvelles de la canicule.
1: Oui, avec 21 départements de l'Est toujours en alerte ce matin, des averses orageuses sur l'Aquitaine jusqu'en région parisienne à la Bourgogne. Pas mal de nuages encore présents sur les Pyrénées-Atlantiques, les Landes et les plaines du Languedoc, plein soleil des Alpes à la Méditerranée. Les coups de tonnerre vont se déplacer au fil des heures de l'Auvergne au Grand Est avec un risque de grêle. Demain, une alternance de soleil et de grisaille sur un bon quart nord-ouest. Ce sera instable sur les Pyrénées, les Alpes, le relief Corse et l'Auvergne. Il va faire beau sur le reste du pays. Et puis dimanche, le soleil va largement dominer encore des orages des Pyrénées aux Alpes en passant par le massif central. Les températures ce matin, 17 à Lille, 19 à Paris, 21 à Marseille, 24 à Lyon. Entre 23 et 36 cet après-midi, 23 dans le nord et jusqu'à 36 en Savoie. La pollution, c'est mauvais, les indices entre 3 et 6.
0: Vous allez retrouver votre top tendance, hein, Rémi qui a scrollé pour vous, mais juste avant, Rémi, on y va pour l'actu.
1: La circulation difficile aujourd'hui, drapeau rouge hissé dans le sens des départs et même noir dans le sud-ouest, un week-end de chassé croisé entre Juilletiste et Aoussien, des complications dès ce matin sur l'A10, l'A11, l'A71 en direction de la Bretagne, de la façade atlantique et vers le centre. Vous ne serez pas seul non plus entre Poitiers et Bordeaux, de Lyon à Orange, de Montpellier à Narbonne et entre Clermont-Ferrand et Béziers. Il est conseillé de prendre la route à après 21h ce soir. Le feu en Gironde qui n'est toujours pas fixé mais stable, pas de progression encore cette nuit. Ils sont fixés ces feux à Brignoles et en Côte d'Or, maîtrisés même dans les Landes. 84 000 personnes ont pu regagner leur domicile dans 9 communes. L'autoroute A63 est désormais praticable dans les deux sens. La mort de 4 migrants dont dans 2 tentatives de traversée de la Manche, 3 corps ont été retrouvés près de Dunkerque et un autre dans le Pas-de-Calais. 752 migrants ont traversé la Manche vers le Royaume-Uni dans la seule journée de mercredi. C'est un record pour cette année. L'OTAN en contact étroit et régulier avec la Pologne. Un missile s'est écrasé dans le pays mercredi soir. Aucun blessé à déplorer. Le tir est attribué à la Russie. Moscou a mené des frappes massives sur l'Ukraine qui ont été dénoncées par Emmanuel Macron. Elles ont provoqué la mort de 8 personnes dont 2 filles de moins de 15 ans. L'Allemagne estime que la Russie est prête à l'escalade avec l'Europe.
0: On enchaîne avec le sport, Rémi.
1: Le PSG tout proche de boucler l'arrivée de Magnès Akliouche. Selon l'équipe, l'AS Monaco a accepté une dernière offre estimée à 50 millions d'euros pour l'international français de 24 ans. Les deux clubs se seraient entendus. Il ne resterait plus qu'à finaliser les derniers détails du contrat. Le joueur a inscrit 6 buts et signé autant de passes décisives en Ligue 1 la saison dernière. Il sera la première grande recrue estivale de Paris. Et puis un mot d'escrime. Tiens, la France est depuis hier championne du monde. Les Bleus ont battu la Corée du Sud en finale des mondiaux à Hong Kong. C'est le premier titre mondial dans cette catégorie pour la France depuis 20 ans. Les tricolores rentrent avec 4 médailles, donc une en or aussi.
0: Eh ben, premier sur l'escrime, Rémi, tout ce qui se dit, tout ce qui se raconte sur le net, tu as scrollé pour nous, c'est parti pour le top tendance.
1: Ouais, les 55 pays de l'UEFA, dont la France, vont boycotter les prochaines Coupes du Monde.
0: Merci.
1: Si la FIFA vend une partie des droits du tournoi, un désinvestisseur privé. Qu'est-ce qu'on en dit sur les réseaux, c'est en une de votre top tendance.
0: Bah, t'as dû belle, prouver, moi. Parce que moi, je gueule sur les réseaux, là, je suis pas content.
1: Ah ouais, t'es pas content.
0: Tu m'as pas trouvé.
1: Non, je t'ai pas trouvé. Elle va être belle, la Coupe du Monde, s'il y a aucune équipe européenne dedans. On sait très bien que ça va pas se faire, que les fédérations font juste ça pour remettre la pression. L'autre con de Infantino va tuer le foot, faut qu'il se fasse virer de la présidence de la FIFA ou encore, je sais pas ce qui se passera dans 4 ans avec les équipes européennes, mais ce qui est sûr c'est que Shakira va encore nous casser la tête avec la chanson de la Coupe du Monde.
0: Oh, il est dur, la presta à la mi-temps, la façon Super Bowl, c'était un truc de ouf. D'ailleurs on va l'écouter dans pas longtemps.
1: La place numéro 2, le Parisien révèle que Jules a été contraint de quitter Marseille et de déménager après avoir appris que la DZ Mafia projetait de le racketter. Déjà, qui va croire une info du Parisien? Et en plus, Jules, il a de très bons amis en Corse. Je suis pas certain que la DZ Mafia veut jouer avec eux. Ils ont pas intérêt de toucher un cheveu de Jules, hein. Sinon, moi, je descends à Marseille et ça va barder pour eux. Ou encore, ce serait très drôle qu'il déménage à Paris et qu'il devienne supporter du PSG.
0: Bon, en tout cas, parfum quartier de Jules, ça pareil. On l'écoutera tout à l'heure.
1: Et puis une vidéo de Michael Olise fait le buzz à la place numéro 3. On le voit sur un yacht entouré de filles en train de lui twerker dessus. Bah, il est pas si timide que ça, le petit Michael, hein. Un gros boule et tout va mieux. Ah, je suis mort, comment il repousse la meuf quand il voit la caméra en train de le filmer. Ou encore, il a raison de profiter, il est en vacances, il fait ce qu'il veut.
0: Eh bah, merci beaucoup Rémi pour ce top tendance et on va te retrouver dans quelques minutes. T'as préparé une compile de démineurs. Voilà, ils étaient en train de déminer, se sont retrouvés à la une de l'actualité. Ça sera d'ici une dizaine de minutes. À peu près.
1: Et ben, tout de suite alors.
0: Et vous allez retrouver également Polak, PLK, qui est venu vous réveiller en direct dans le morning de Difool. PLK qui a même pu assister en direct à son propre réveil de star. On se met ça juste après Bilouki.
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0: Bilouki sur Skyrock, il a 20 ans, c'est un espoir du rap français, il vient du 93, c'est Fool sur Skyrock, il est 7h10, vous êtes les bienvenus dans l'été du Morning de Difool en ce week-end de grand départ et de retour de vacances, les Juilletistes contre les Aoussiens, l'été du Morning de Difool, vous allez retrouver PLK maintenant, PLK qui va partir en tournée Skyrock dans toute la France, ça sera l'événement musical de la rentrée, il y aura deux concerts Skyrock au Stade de France qui sont déjà complets les 4 et 5 septembre et derrière il y a une grande tournée des Zénith qui va se poursuivre jusqu'à Noël et bah sachez que PLK était venu se réveiller, vous réveiller en direct dans le Morning de Difool, il était même venu annoncer ses stades de France sur Skyrock, PLK qui a pu assister à son propre réveil de star en direct. On se met ça maintenant sur Skyrock.
1: Salut, c'est PLK, ça va, tu vas bien?
2: Mais fais gaffe parce que moi j'ai la carabine qui est prête. Hein.
3: Un appel.
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5: Il y a un truc qu'on a fait, PLK, c'est qu'on a fait un promo.
4: Ok.
5: Alors on a fait un promo pour les places du Stade de France. On a fait un réveil de star. Okay. Alors le réveil de star, comme on n'avait pas de son de toi qui disait Stade de France, on t'a mis dans l'IA.
4: Ok.
5: Et tu vas nous dire si tu trouves que ta voix par l'IA, okay, elle correspond à ta voix qu'on en écoute vrai, là, maintenant, ce matin.
4: Ok.
5: T'as déjà entendu des morceaux de toi à la télé?
4: Ouais, malheureusement, ouais.
5: Ça t'énerve, ça, hein?
4: Non, ça m'énerve pas, mais c'est particulier parce que c'est bizarre de s'entendre alors que c'est pas soi.
5: Ouais, moi j'ai essayé de cloner ma voix à l'intelligence artificielle, non, c'est pas encore ça le truc.
4: Mais carrément, j'ai rencontré le gars qui a créé ça.
5: Ah ouais?
4: Ouais, il m'a expliqué un peu comment c'est foutu, c'est un bordel.
5: Ah, c'est bien, c'est un bordel. C'est un vrai bordel. Dit, c'est un gros bordel. C'est le réveil de star tout de suite sur Skyrock, c'est parti, c'est PLK. Écoute bien le petit coup de fil qu'on a passé.
4: Oh là là.
5: Ah là là, comme tu dis. L'intelligence artificielle.
6: Oui.
4: Allô?
6: C'est qui?
4: PLK.
6: PLK?
4: Salut, c'est PLK, ça va, tu vas bien?
6: T'as pas la voix de PLK.
7: T'as prévu quoi le 5 septembre 2026?
6: Ah bah non, je suis pas là, j'ai un mariage.
7: Tu te fous de ma gueule, c'est dans un an!
6: Bah oui, bah et alors, et maintenant, il faut un an pour prévoir le mariage, un minimum.
7: Eh, hey, tu vas venir chanter au concert?
6: Bah non, je suis pas là, bah on le fait le week-end d'après alors.
7: Dis-moi, il y aura quoi de mieux au mariage?
6: Ouais, je sais pas, en fait.
7: Moi, je veux que tu viennes, ça me ferait plaisir.
6: Bah paye ma place et je viens.
7: Toi, annule ton mariage et viens.
6: Bah c'est possible, ouais, après...
7: Si tu viens pas, je fais le concert chez toi.
6: Non, non, non, non, non. Ah, il faut quand même de la place.
7: Achète ta place.
6: Bah, qu'est-ce qu'on fait alors? Je viens au Stade de France et je viens t'écouter.
7: Nique le mariage, tu le fêteras au Stade de France.
6: On va niquer le mariage, on va pas y aller.
4: C'est bon?
6: Bah, je viens à ton concert, on s'est mis d'accord.
7: Eh, tu vas venir chanter au concert.
6: Non, je sais pas chanter.
7: Allez, chante, c'est bon, on est entre nous.
6: Qu'est-ce que tu veux que je te chante? Dis-moi.
7: T'écoutes quoi, toi?
6: Maître Gims.
7: Chante-moi un truc.
6: Ciel. Ciel. Magicienne. Bah, après, je sais plus la suite, en fait.
4: Ouais, franchement, t'es chaud de ouf.
6: Alors, t'as vu ça? Je suis un bonhomme, moi.
7: Par contre, t'es bizarre, moi, je pensais que t'allais chanter un son de moi.
6: Bah, je t'ai jamais vu chanter avec Maître Gims.
7: Non, y a pas encore eu de feat.
6: Bah je crois que t'es solo toi.
7: Mais tu me connais ou pas?
6: T'es un petit peu solo toi, tu fais tes petits trucs à toi toi. Tu devrais faire une petite chanson avec Attic.
7: Ah ouais?
6: Ouais, je pense que ça pourrait marcher.
7: Ok, je vois.
6: Lui il fait des bonnes chansons, lui éternel et tout là, c'est pas mal ça. Éternel.
7: Bon du coup on se dit au 5 septembre.
5: Allez.
6: Bah ouais, bah carrément on fait ça.
7: Allez bisous mon poteau.
6: Ouais, bisous hein, fais le cas.
5: Alors,
7: il est bizarre, il veut me voir en concert, mais il chante les chansons des autres.
5: Alors, ça fait
4: c'est perturbant. Hein.
5: Eh, franchement,
4: c'est
5: pas, hein. Ça ouf.
4: Hein. Parce que même ma mère, elle peut se faire avoir.
8: Ah, bon. C'est clair.
9: Cas, bravo, ça, c'est bien fait de ouf.
8: C'est ouf.
5: Ah,
8: ouais.
5: Ah, on est professionnels. Hein.
9: Ah, bah, c'est clair.
5: Bon, et en tout cas, t'as quelqu'un qui viendra à ton concert.
4: Eh bah, merci beaucoup déjà. Plus, on est à 1.
5: Ouais. t'as raison.
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5: C'est l'heure de jouer maintenant. À qui va faire sauter la banque? On fait péter la banque sur Skyrock, tu le disais il y a un instant, hein, PLK. Skyrock, ça a changé.
4: Ah, franchement.
5: On distribue la monnaie comme ça. Sort les billets de 50 euros et ils sont pour vous ce matin. Et on va voir si vous connaissez bien votre PLK ce matin sur Skyrock. Il y a un billet pour chaque bonne réponse. Et on a Emeric en direct du 85 avec nous. Bonjour à toi, Emeric. Bienvenue sur Skyrock. Salut, Emeric.
9: Salut, Emeric.
10: Salut l'équipe.
8: Salut
9: Emeric.
10: Salut PLK.
4: Salut, ça va?
10: Ça va.
5: Bon, tu vas pouvoir nous montrer que tu kiffes PLK à fond. On va jouer avec toi. Il y a 50 euros par bonne réponse. Vous allez comprendre. Je vais vous expliquer le jeu. C'est très simple. Je vous mets des sons de PLK. Vous les découvrez. Mais tu seras pas tout seul parce que t'es opposé à Océane qui est en direct avec nous. Bonjour Océane.
11: Bonjour.
9: Salut Océane.
4: Salut Océane.
5: Tu sais qu'il est là avec nous ce matin.
11: Ah oui.
4: Salut.
5: Tu sais qu'il est venu dans le morning avec nous.
8: Ouais, je sais.
9: Il est là, Théo. Il est là.
5: Il est là, Théo du morning. Mais oui.
9: L'information claquée. Bon, ah, il y a Théo. Putain.
5: Tu peux lui faire un petit coucou parce que t'es fan de PLK, toi, Océane.
8: Ah oui, je suis très fan.
4: Salut, ça va, tu vas bien?
8: Ça va super et toi?
4: Au top, tout va bien.
9: Oh, c'est trop mignon, là, la voix tremblante.
5: C'est mignon, hein.
9: C'est trop chou.
5: Bon, alors maintenant, on va passer aux choses sérieuses. Vous avez le droit de vous faire aider par un membre de l'équipe. Océane, on fait la team des filles, t'es avec Cariole.
9: Interdit de prendre PLK.
5: Oui, interdit de prendre PLK, évidemment.
9: C'est un peu facile, le jeu il est un peu pété là.
5: PLK qui fait partie de l'équipe ce matin, donc interdit de prendre PLK, il connaît trop bien ses morceaux. Et Emeric, tu choisis qui parmi les garçons de l'équipe?
10: Moi je vais prendre Guigui.
5: Tu veux prendre Guigui?
9: Très bon choix.
5: Guigui, Océane, mets-toi dans un endroit calme qu'on t'entende bien, parce que attention, le moment est sérieux, c'est 50 euros par bonne réponse. Tenez-vous prêts. Alors, Emeric, Océane, je vous mets un son de PLK, vous le reconnaissez, vous criez très fort quel est le son et vous gagnez. Vous êtes prêts?
10: Ouais.
5: Allons-y.
8: Monégasque.
5: Cariole, bonne réponse. Monégasque.
9: J'ai pas osé.
5: C'est monégasque. Bien joué. Eh, Océane, tu viens de gagner 50 euros grâce à Cariole ce matin.
8: Bénéf.
5: 50 balles, on continue. Attention, un autre maintenant.
9: Problème. Là, j'ai dit, on l'a dit ensemble.
5: Bonne réponse, Emeric.
9: C'est validé, 50 balles.
5: Eh, hey, 50-50 là. C'est les problèmes. Ma chérie m'apporte des problèmes.
9: Elle fait que de me répéter. Bah, c'est un classique de PLK.
5: Mais il y a que des classiques. Merci.
4: T'imagines, t'as plein de classiques déjà.
11: Dans ma tête, c'est compliqué. Donne-moi ton cœur, dis-moi tout.
5: Bon, on est à 50-50. Océane contre Emeric. Attention. On continue. Bon, alors ça, c'est quand même super facile. Écoutez bien, c'est quoi ce son?
9: Un peu de haine.
10: Ah oui,
5: oui, alors Cariole, c'est pas haine tout
12: court.
5: C'est
12: pour aller plus vite.
5: Un peu de haine. Bravo la team des garçons, bravo Emeric.
9: Emeric, je t'ai poussé de 50 balles encore.
5: Et bravo Guigui.
11: Un peu de bif, un peu de buzz, un peu de haine.
5: Un peu de bif, 50 euros de plus. T'es à 100 balles.
4: Mais bon, notre jeu. Hein.
9: Ah, c'est bien, franchement, ça va vite. Hein.
5: Tous les matins, on fait péter la banque.
4: Ah ouais.
5: J'ai accès direct au compte de Skyrock. C'est pratique.
9: Ce serait marrant qu'on connaisse aucun morceau.
5: Ouais.
9: C'est flop sur flop. Tu dis, ah merde.
5: Oh, bah merde alors. Océane, attention, il a 100 balles, t'en as que 50.
9: Allez, Océane là.
5: T'es prête, Océane? On y va.
8: C'est le stress.
9: Pilote avec Hamza. On l'a trop joué.
4: Il est Empire.
9: Moi, je laisserai à personne.
5: Pilote.
11: Je pilote la caisse, ma chère, il t'en fait pas. C'est le compte d'être pas, tu sais bien que tu sais.
5: Bon, Emeric, t'es à 150 balles.
11: J'ai fait le prix d'un F3.
5: Allez, Océane, le dernier, il est pour toi. T'es
9: allez, Océane.
5: Allez, okay. le tout dernier pour toi, Océane, t'es prête?
8: Oui.
5: Allez, écoute.
12: Attentat.
5: Oui. Ouais. Bonne réponse au cœur de Cariole et d'Océane.

0: tous ces sons, tu vas les faire. C'est quoi le son qui cartonne le plus en concert?
1: En concert, Emotif, il marche bien.
0: Ouais.
1: Emotif, il marche bien. Même Pilote, il marche bien.
0: Ça marche bien, Pilote, moi.
1: Franchement, il marche pas sur scène.
0: Je l'écoute en voiture. Je mets Skyrock à fond quand on passe Pilote. Bon, ça fait 150 balles pour Emeric, 100 balles pour Océane. Et ben, vous avez pas perdu votre matinée. En plus, il y a Pelka qui est avec nous. Vous avez vu, vous avez de la chance.
2: Ah, oh, bah, ça me fait super plaisir, vraiment.
0: Bah, ouais. Merci à tous les deux. On vous embrasse. T'habites où, Océane?
2: Bérigeux.
0: D'accord, c'est où?
2: C'est aux alentours, c'est à 45 minutes de Lyon.
0: À Vénissieux, t'es, c'est ça?
2: Non, à Vérisieux.
0: À Vérisieux, c'est à Vénissieux, mais qui est...
3: Avec Vérisieux, quoi.
0: Voilà, avec Vérisieux dedans. On vous fait des gros bisous à tous les deux. Bravo Océane, bravo Emeric.
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1: Rémi, la compile de l'actu avec un métier à l'honneur.
2: Oui.
1: Un métier. On aime bien mettre des métiers à l'honneur. Si vous voulez qu'on mette le vôtre à l'honneur, vous nous laissez des messages.
2: Un métier courageux.
1: Et on s'occupera de vous.
2: Ouais,
1: un métier de courageux. C'est quoi, journaliste à Skyrock?
2: Non, pas assez courageux.
1: Pas assez courageux. Plus courageux que.
2: Bien plus courageux.
1: Ah, bien plus courageux que journaliste à Skyrock. Bon, le métier, alors je sais pas si vous le faites, je sais pas s'il y en a beaucoup qui nous écoutent et qui font ça, mais c'est des mineurs.
2: Ah, il y en a de moins en moins,
1: Des mineurs.
2: Ah, hein. il y en a quand même, moi, c'est vrai, ouais.
3: C'est quoi, j'avais une copine,
2: le déminage.
3: Son pote, il était des mineurs. Son père, une copine à moi, ouais.
1: Mais tu dois être stressé quand t'es. Quand je sais pas, t'as des enfants qui sont des mineurs.
3: Non, ils sont habitués, en fait.
1: Ah ouais?
3: Ouais.
1: T'as un mec qui est des mineurs, tu sais qu'il va partir.
4: Ouais, mais la plupart du temps, ils t'appellent pour de la merde.
3: Hein. Ouais.
4: C'est un sac trouvé dans la gare, dans le sac, il y a des Tupperware, tu vois. Et
3: ouais, on sait surtout.
2: Ouais, mais
3: ça,
2: le jour où il y a une vraie bombe, c'est hyper stylé, quoi.
1: Ouais.
3: Ouais, c'est clair.
2: Tu vois, ça donne vraiment du sens au métier.
1: C'est ça.
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1: Compile de l'actu avec le top 3. On va démarrer par le numéro 3 et on va aller à Lyon, dans le 3e arrondissement de Lyon. Salut les Gaunes qui nous écoutent, les Lyonnais, les Lyonnaises. Qu'est-ce qui s'est passé à Lyon, Rémi?
2: Eh ben, il y a eu. Enfin, on a cru en tout cas qu'il y allait avoir une attaque chimique. Du coup, les démineurs sont intervenus.
1: Et en fait, il y avait Sam qui était là, non?
2: Non.
4: C'est ça, ouais.
2: Mais ça aurait pu. Ça aurait pu.
4: Attends, j'ai un fou rire.
2: Bon, je vous explique ce qui s'est passé. Hein.
1: Qu'est-ce qui s'est passé?
2: Il y avait une voiture qui dégageait une odeur répugnante, mais vraiment une très très forte odeur très pépinante.
4: C'est vraiment Sam.
2: Et ouais, ça aurait pu, ouais.
4: Je ne m'arrête plus.
2: Et donc, dans le quartier, les habitants, les commerçants, tout le monde était inquiet. Donc, il y a eu pas mal de remontées au niveau de la police. La police s'est déplacée. Et la police a dit, mais putain, on n'a jamais senti une odeur comme ça. Donc, ils avaient un petit peu peur. Ils se sont dit, est-ce qu'il n'y a pas un truc chimique, un gaz qui est en train de se...
1: Ils ont cru qu'il y avait une attaque chimique.
2: Ouais, qu'il y avait un gaz qui est en train de sortir de la voiture. Donc, les démineurs sont intervenus vraiment de manière très sérieuse. Sauf que, en réalité, c'était du poisson pourri. Le propriétaire avait laissé son poisson à l'intérieur depuis une semaine. Oh. Il ne se souvenait plus où sa voiture il était garée. Il avait même déclaré voler la voiture.
1: D'accord.
2: Il était persuadé de l'avoir perdue. Et en fait, il ne se rappelait plus où elle était parquée. Donc il avait laissé le poisson dedans et ça pue la race.
1: Voilà, c'est un très beau métier, un métier de démineur. Tu vas déminer du poisson pourri. À la place numéro 2, on va aller à Vesoul. Numéro 2 de notre compile, c'est un élève de 3e, très fier de lui, au collège Jacques Brel, qui ramène un truc qu'il a trouvé à la maison, un objet qui était conservé par la famille depuis des années et des années, et voulait le montrer à ses camarades et à son prof d'histoire. Il s'est dit, on parle de la guerre, ça va être super. Le petit, il arrive, enfin le petit 3e, pas si petit que ça, il arrive avec un obus.
4: Un obus?
1: Oui, un obus au bahut. Bon là, catastrophe en cours, le prof qui se dit, mais l'autre il est complètement ouf, il ramène un obus. Et derrière, donc, on appelle l'inspection d'académie. Qu'est-ce qu'il faut faire? Ils appellent la police, ils appellent les démineurs. Et puis là, il déclare, on ne sait pas ce qui s'est passé dans sa tête. Il a fait une grosse bêtise. Enfin, c'est une grosse bêtise. Il participe au moins, il s'intéresse au cours de
4: l'histoire. Il a un peu trop participé là.
1: Bon, les démineurs sont arrivés. Les démineurs de Colmar qui sont allés à Vesoul, c'est pas à côté. Ils ont neutralisé l'obus. Donc, s'ils ont neutralisé l'obus, c'est que l'obus il aurait pu exploser.
4: Ouais.
2: Bah, grave.
1: Ah oui. Une procédure disciplinaire a été enclenchée. Moi, je trouve ça pas normal parce que quand t'as un élève qui participe et qui s'intéresse, tu le motives.
4: Ah,
1: tu
4: lui demandes. Quand t'as un élève qui a deux doigts de faire exploser la classe,
1: tu lui demandes s'il a pas des grenades à la maison, des bombes atomiques. Enfin bon, tu te renseignes.
4: Ah, il s'est pas rendu compte là.
1: Bon, l'éducation nationale part en couille quand même.
4: Ah ouais.
1: C'est vrai qu'on pense même pas les gens qui participent. À la place numéro 1, on va aller où?
2: On va aller près de Poitiers, dans la commune de Croutelle, où des démineurs de La Rochelle ont fait exploser un colis suspect à destination du maire. En fait, l'élu de la commune de Croutelle a reçu donc ce colis. Il s'est dit, c'est pas normal, c'était pas prévu. Donc il a prévenu ses services, qui eux-mêmes ont prévenu la police. Et donc les démineurs sont arrivés et ont bloqué une partie de la grande rue. Elle s'appelle comme ça, la grande rue. Ça a duré quelques heures. Des policiers, une équipe de déminage, quelques habitants aussi qui ont dû être évacués. Puis même d'ailleurs la mairie. Et finalement, le colis suspect a pété et il contenait un sextoy.
1: Ah merde.
2: Donc il y avait une plaisanterie pour monsieur le maire avec un sextoy à l'intérieur. Bon, une plainte a été déposée et un relevé d'ADN a été déposé et un relevé d'ADN effectué.
1: Sur le sextoy?
2: Oui. Et sur le colis.
3: Ah ouais.
1: Et sur le colis.
3: Ah ouais.
1: Les mecs ont fait exploser un sextoy, il faut un relevé d'ADN.
2: Pour savoir qui c'est qui l'envoie.
1: Et voilà, un petit cadeau pour monsieur le maire, c'est mignon.
2: C'est sympa.
1: Bon, merci Rémi pour cette belle compile, la compile de l'actu sur Skyrock.
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4: Rémi, vous allez le retrouver dans quelques secondes pour le point sur l'actu et sur le sport. Et vous allez retrouver un double appel également avec un gitan. Voilà, comme on dit, les gens du voyage et l'équipe du morning de Difool, donc qui a appelé au hasard des familles françaises. Voilà, encore une une fois trouvé au hasard et ils sont tombés sur un gitan, mais alors pas content. Il était pas content du tout de se faire piéger par le double appel de Difool. Vous allez le retrouver dans moins de 10 minutes et puis Leto qui arrive également pour le rap français avec Pineapple.
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1: Et c'est Vincent avec vous, super content. Hein. Tous les matins, on se retrouve entre 6h et 9h pour vivre et pour partager l'été du morning de Default, la toute dernière de la semaine, avec Default qui va vous faire un petit tour des concours les plus chelous du monde. Des concours, voilà, vraiment particuliers. Vous allez les découvrir sur Skyrock. Donc,

0: Et juste avant de retrouver Rémi pour l'actu pour le sport, je vous rappelle que le 100% cash va tomber, hein, il va tomber d'ici à 9h dans l'été du morning de Difool. Voilà, on prend de vitesse ceux qui sont en train de dormir. 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Déjà, on gardera vos numéros pour le tirage au sort des 15 000 euros qui aura lieu dans le morning de Difool. Et puis, on va vous appeler, on crédite les comptes en banque. Là, on a Maëlys du 39 qui repart avec 700 euros. Margot, du côté d'Alès, c'est 500 balles. On a Léa, la Nancéenne, qui repart également avec 600 euros. Donc, on vous appelle, on crédite votre compte en banque. 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Rémi, on y va tout de suite. Hein. L'actuel sport, dernier jour du mois de juillet, on attaque avec la météo.
1: Avec 21 départements de l'Est du pays toujours en alerte canicule ce matin, des averses orageuses circulent de l'Aquitaine jusqu'à l'Île-de-France et à la Bourgogne. Des nuages encore présents sur les Pyrénées-Atlantiques, les Landes et les plaines du Languedoc. Plein soleil des Alpes à la Méditerranée. Les coups de tonnerre vont se déplacer au fil des heures de l'Auvergne au Grand Est avec un risque de grêle. Demain, une alternance de soleil et de grisaille sur un bon quart nord-ouest. Ce sera instable sur les Pyrénées, les Alpes, le relief Corse et l'Auvergne. Il fera beau sur le reste du pays. Et puis dimanche, le soleil va largement dominer. Encore des orages des Pyrénées aux Alpes en passant par le massif central. Les températures ce matin, 17 à Lille, 19 à Paris, 21 à Marseille, 24 à Lyon. Entre 23 et 36 cet après-midi, la maximale à Chambéry, en Savoie, où il fera donc 36 degrés. La pollution, c'est mauvais. Les indices entre 3 et 6.
0: L'horoscope de l'amour, bien sûr, d'ici à 8h. Et là, Rémi, c'est parti pour l'actu.
1: 117 000 hectares partis en fumée depuis le début de l'année en France. Bilan donné par le ministre de l'Intérieur, Laurent Nunez, alors que nous ne sommes qu'à la moitié de l'été. 275 personnes interpellées, une vingtaine d'incendies toujours en cours sur le territoire, mais les feux sont fixés à Brignoles et en Côte d'Or, maîtrisés même dans les Landes. En Gironde aussi, ça va mieux. Deux points sont toujours actifs au sud de la Cano et sur la presqu'île du Cap Ferret, mais le pire est derrière nous, visiblement, selon le ministre de l'Intérieur. 84 000 personnes ont pu regagner leur domicile dans 9 communes. L'autoroute A63 est désormais praticable dans les deux sens. Hier, c'était ce que l'on appelle le jour du dépassement. L'humanité a consommé ce que la Terre est capable de nous offrir en un an. Un jour symbolique déterminé chaque année par une ONG qui alerte l'humanité sur la consommation des ressources naturelles. On consomme 73% plus vite que ce que les écosystèmes peuvent régénérer. Si le monde entier vivait comme en France, eh bien ce jour interviendrait le 24 avril. Marine Le Pen et le Rassemblement National autorisés à utiliser le terme Renaissance sur leur affiche de campagne pour la prochaine présidentielle. La justice a rejeté un recours du parti Renaissance qui devra en plus verser 10 000 euros pour procédure abusive. Gabriel Attal dénonçait une contrefaçon. Un accord sur le désarmement complet du Hamas dans la bande de Gaza. Il a été validé par le Conseil de la paix créé par Donald Trump. Le président américain parle d'un accord historique. Désarmement confirmé par des hauts responsables du mouvement palestinien. C'était la deuxième phase du plan de paix de Washington qui implique un retrait progressif des forces israéliennes. Les négociations se sont tenues pendant plusieurs semaines en Égypte et une autre réunion doit avoir lieu bientôt au Caire.
0: On passe au sport, Rémi.
1: La pression qui monte là autour de la FIFA. L'UEFA s'est réunie hier. Le football européen est vent debout contre la proposition de Gianni Infantino. Si elle est maintenue, hein, aucune sélection européenne ne participera aux prochaines compétitions. Ce sera le cas en fin d'année pour le mondial des U17. L'été prochain aussi pour les féminines, hein, notamment les Françaises qui sont déjà qualifiées. Le président de l'instance veut vendre 20% des compétitions à des investisseurs privés. La presse étrangère affirme que des proches de Donald Trump sont déjà sur le coup. La Confédération africaine de football réclame ce projet depuis longtemps et le patron de la Fédé, Philippe Diallo, le juge inquiétant.
0: Merci Rémi, on va te retrouver tout à l'heure.
1: Ouais, carrément.
0: Eh ben, tu seras là pour l'actu et pour le sport. L'été du morning de Difool, il est quasiment 8h-20. Vous allez retrouver un gros double appel collector, c'est juste après Naïka pour One Track Mine.
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0: Nika sur Skyrock, elle est franco-haïtienne, hein. C'est One Track Mind, l'été du morning de Difool, c'est de la déconne et du son avec Difool qui va vous présenter les concours les plus bizarres de la planète. Il y a votre horoscope de l'amour, RN Boy aussi en prépa avec elle, vous l'aimez tout de suite, je vous l'avais promis, un double appel collector à se faire maintenant sur Skyrock.
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2: Allô ?
3: Allô ?
2: Allô ?
3: Bah c'est qui t'es, tête de bite ?
4: Tête de bite, il a dit. Bon, allez, on y va, on tente de connecter les Français les uns avec les autres. On va voir sur qui on va tomber, on va voir si les Français sont de bonne humeur et en pleine forme ce matin. C'est parti, c'est donc l'heure de notre double appel. Attention, Romano est également présent pour ce double appel.
5: Ouais.
4: Attention.
6: Ça sonne, ça sonne.
7: Oui, allô ?
2: Oui ?
4: Allô ?
7: Allô ? Allô ?
4: Bah, faut parler ! Il y a une dame, je crois.
7: Qui êtes-vous ?
4: Ah, c'est vous la dame ? Qui êtes-vous ?
2: Allô ?
8: Monsieur, vous êtes qui ?
9: Ouais.
2: Ben, et toi, t'es qui ?
8: Ben, réponds à la dame qui te parle.
2: Servez votre gueule, là. C'est qui, là ?
8: Ouais, ou du calme la poivrotte.
2: Ouais, je vous emmerde, allez, ça va, c'est bon.
4: Mais non, c'est pas bon, il y a quelqu'un qui veut vous parler.
8: Hey. T'as vu, la femme, elle avait quasiment la même voix que son mari.
4: Ouais, qui se ressemble, ça semble, on dit.
8: Allô ?
4: Ça me bagarre,
2: allô ? Oui ?
4: Véro, comment ?
2: Merde.
10: Ouais, écoute, je vais te dire un truc, je sais pas. Écoute, moi.
2: Continue, tu appelles les flics.
4: Oui, tu as dit écoute, qu'est-ce que tu veux dire ?
11: Tiens, ma Charlotte, bien sûr.
2: Allô ?
4: On t'écoute.
2: Ouais, j'ai dit continue, je vais finir par appeler les flics. Demain, je vais chez les flics. Et je vais voir mon opérateur pour avoir ton numéro, t'inquiète.
8: Ah, ok, mon copain.
2: Vas-y, joue bien comme ça, joue bien.
8: Ok, copain.
4: Salut, copain.
2: Joue bien. Ta mère.
8: Ah, ok, mon copain.
2: T'es mort.
8: Ah, t'es mort. Calme, mon copain.
2: Vas-y, casse-toi.
12: T'es mort aussi.
2: Vas-y, rappelle, j'appelle Jane, joue derrière. La tête de monde.
8: Ouais, poucave.
2: Vas-y, tu vas prendre casser les couilles pendant longtemps.
8: Ah, t'es une poucave.
2: Ouais, vas-y. Les bandes de gamins, vous avez rien d'autre à faire. Bah, sérieux.
4: Il est arrivé, c'est pas facile la fin. Ah, il est parti.
8: Ah, ouais.
4: Il est arrivé, bravo à lui, malgré tout l'alcool était présent dans son
8: appel. Ah bah, ouais, il y en a beaucoup même là, je pense.

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1: Et là, tout de suite, on va parler des concours un peu chelous dans le monde. Et on va en découvrir un. On va aller chez les gros beaufs d'Amérique.
2: Les gros beaufs.
1: Non, mais on va aller chez des gros beaufs aux États-Unis. Il y a des gros beaufs partout. Hein.
3: Bah oui,
2: oui, oui.
1: Il y en a aussi aux États-Unis. Et on va jouer ensemble. Il faut découvrir ce concours. De quel concours s'agit-il? Je vais écouter des sons et vous me dites, c'est un concours de quoi? Écoutez les Américains, quand j'ai les gros beaufs, vous allez comprendre pourquoi. Allons-y, allons-y, c'est le concours à découvrir.
4: Let's give it up. Hi, Roxana.
5: Oh, yeah, okay, yeah. I'm a gros beauf. I'm from the United States.
6: I'm a gros beauf.
5: Hi, Roxana.
4: Splash that.
5: Splash.
4: Bam!
5: There.
1: Oh, oh. Alors, vous avez une petite idée?
2: Yeah, yeah.
1: Ah, écoutez, écoutez. Un gros pervers.
4: Mm.
1: Oh.
4: Yeah.
1: Yeah. C'est un gros pervers.
4: Luna Opta, let's give it up. Ouh là là.
1: Ouh là là.
4: Shake that booty.
1: Shake that booty. Indice, shake that booty.
4: Oh yeah.
1: Oh yeah.
4: Un plat, shake, un fat, yes.
1: Quel gros. C'est un concours aux États-Unis.
3: J'adore.
4: Aïe.
1: Aïe.
4: Aïe. Aïe, mami.
3: Oh.
4: Que passe-t-il?
1: Alors, l'Amérique moyen. Hein. On a Alicia qui a trouvé la bonne réponse pour notre concours mystère. Fallait découvrir, c'est un concours de quoi? Salut Alicia de Mâcon.
7: Salut, salut Skyrock.
1: Salut à toi.
2: Salut Alicia.
1: Bienvenue sur Sky Alicia. Alors, c'est un concours de quoi?
7: Un concours de fessées.
1: Oui, un concours de
2: fessées. Oui. Ah ouais, ça c'est bon.
1: Il y en a qui nous disaient c'est un concours de claques. Ça aurait pu être le cas, mais là c'est des claques, mais sur les fesses. C'est pas un concours de gifles. Bravo à toi. C'est pas un concours de twerk, mais on était un peu dans le style.
2: Pas le même délire, ouais.
1: Bravo Alicia, t'as trouvé la bonne réponse. Tu gagnes ton
7: merci,
1: pack morning.
2: Mais ça existe aussi, les vrais championnats de gifles.
3: Ouais.
2: Et les mecs prennent des KO et tout. Et
3: ah ouais,
8: c'est
2: super violent. Bah,
8: c'est ça. Hein. C'est, la fessée, c'est la variante.
1: Ah, c'est une petite variante.
3: Mais tu vois, il n'y a pas de problème parce qu'avec les fessées, enfin les claques, ça donnait des problèmes sur la tête. Dans le crâne, les gens ils devenaient malades. Quoi.
2: Alors là, au moins sur les fessées, c'est que du plaisir.
3: Ouais, voilà.
1: Des gros bisous, Alicia. Merci à toi.
7: Merci, bisous.
1: Bisous, bisous à toi.
2: Bisous.
1: D'autres concours un peu bizarres dans le monde entier.
2: Mm-hmm.
1: Écoutez bien, alors tiens, je vais essayer de vous faire découvrir les concours. On était aux États-Unis avec le concours de fessées il y a un instant, à Las Vegas. Aux États-Unis toujours. Un concours très très très américain. Ça peut être quoi?
2: Sur de la bouffe.
3: Barbecue.
1: Alors, sur de la bouffe, oui.
3: Mangeage de saucisses.
2: Non, y a,
8: elle est pas loin.
2: Il ouais, y a un truc où ils mangent des espèces de, je sais pas, c'est des morceaux de poulet, je crois.
1: Ouais, il y avait ça.
3: Hot dog.
1: Ouais, hot dog.
3: Hot dog.
1: Si.
2: Bah, de toute façon, en même temps, ils font tout.
8: T'as tout, ouais, t'as tout en bouffe.
2: Oui, voilà.
1: Le concours du plus. Ouais, il y avait ça.
3: Hot dog.
1: Ouais, hot dog.
3: Hot dog.
1: Si.
2: Bah, de toute façon, en même temps, ils font tout.
8: T'as tout, ouais, t'as tout en bouffe.
2: Oui, voilà.
1: Le concours du plus gros mangeur de hot dog. Donc, ça, Rémi, c'est pour toi, ça.

0: Donc aux États-Unis, le concours du plus gros mangeur de hot dog. Aux États-Unis, toujours, un truc qui s'appelle le Laxative Challenge.
1: Ah bon, bah du coup on a compris.
0: D'après vous, ça consiste en quoi?
1: Ils peuvent tous manger un laxatif, ouais, et tenir le plus longtemps possible sans se faire le sucre.
0: C'est ouais, c'est le dernier concurrent qui va aux toilettes l'emporte.
2: Ah ouais, c'est chaud.
0: Alors le problème de ce Laxative Challenge, c'est qu'il y en a qui s'en retiennent.
1: Et ils explosent,
0: ils sont ouais, ça explose, ouais.
2: Ah, il faut une occlusion intestinale.
0: Ils se font dessus. Ça va être marrant à voir, mais il faut prendre un masque.
2: Ah ouais.
1: Ah ouais.
3: On la télé, ouais.
0: Un autre concours, tiens, au Mexique. Et en France, d'ailleurs, il y a un truc qui ressemble un peu à ça. Qu'est-ce qu'il y a au Mexique de spécial?
1: Il y a
2: des tacos.
1: Il y a des tacos, ouais.
0: Ouais, c'est un truc qui se mange, mais qu'on mangerait pas.
2: Piment.
0: Non.
3: Des chips.
0: Des cactus.
3: Des cacahuètes.
2: Ah ouais.
0: Le
2: ah.
0: plus gros mangeur de cactus en 5 minutes. Donc tu manges des cactus avec les épines. Donc les mecs le font pour de vrai. Et en France, on a un truc qui ressemble, c'est le concours du plus gros mangeur d'orties. Tu manges des orties, c'est horrible les orties.
3: Ah c'est vrai.
1: J'étais tombé. Si t'as la soupe d'orties.
2: Ouais, pourtant c'est bon, mais elle est cuite. Ouais,
1: c'est cuit, donc ça. Ouais, bah bien sûr.
0: En Allemagne, bon, en Allemagne c'est facile. L'Allemagne, c'est
1: la choucroute.
2: Non. La saucisse.
1: La bière.
0: Ah, putain, mais t'es obsédé par la saucisse, Carrion. C'est un problème.
1: La saucisse.
0: Non, en Allemagne.
2: La bière.
0: La bière, bah oui. Le concours du plus grand buveur de bière, le dernier concurrent resté debout l'emporte. En fait, c'est le dernier à être celui qui tient le plus d'alcool qui tombe. Aux Pays-Bas, facile.
1: Facile, bah oui.
3: La
0: beuh. Ouais, la
2: beuh.
0: Le concours du plus grand fumeur de joint. Le dernier qui tombe ou qui s'endort l'emporte.
3: Mais c'est mortel ce truc.
2: Mais c'est chaud.
0: Non, c'est pas mortel, mais c'est pas bon pour la santé, c'est sûr. Et qu'est-ce que j'ai d'autre?
3: J'ai un autre concours en France.
0: Vas-y.
3: Le concours de mangeur de cassoulet en 15 minutes.
0: Ah, et c'est celui qui sortit de péter, non?
3: T'as dit quoi?
0: Celui qui sortit de péter?
3: Non, c'est dingue, faut manger le plus de cassoulet en 15 minutes.
2: Dans le Nord, t'as les moules aussi.
3: Le record, c'est 2,5 kilos.
0: De cassoulet en 5 minutes.
3: En 15 minutes.
0: Ah ouais, quand même. Et alors, j'en ai un, bah tiens, pour toi, Guigui. Au Japon.
3: Sushi?
0: Non, passer à. Une caractéristique des Japonais. Non, pas de saucisse.
3: Le bukkake.
0: Mais c'est pas loin. Non.
1: Oh.
4: Le saké.
0: Non.
1: Le saké, je voulais dire le saké, je me suis trompé.
0: Non. Le concours du plus petit zizi.
1: Génial.
0: C'est au Japon.
1: C'est trop mignon.
0: Tu devrais aller en vacances au Japon. Un carton hug.
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0: Le son des vacances dès le matin sur Skyrock Maladie, le son de Mauvais Joe l'été du morning de Difool, avec l'homme qui est capable de résoudre tous vos problèmes. Il y a un problème à la maison, à une époque il y a Pascal le grand frère qui passait à la télé, bah nous on a trouvé beaucoup plus fort et beaucoup plus puissant que Pascal le grand frère. Vous allez retrouver Super Difool dans moins de 10 minutes. Il y a également Rémi qui se prépare pour l'actu, le sport et le top tendance. Et là c'est parti pour votre puissance amoureuse sur une échelle de 0 à 5. C'est votre horoscope de l'amour. Nous sommes le vendredi 31 juillet avec 0 sur 5 de puissance amoureuse pour les béliers. Et pour les gémeaux, vous pourriez en vouloir à quelqu'un, mais bon voilà, prenez-le à la cool. Et sachez pardonner. Les taureaux et les vierges, vous avez 1 sur 5. Alors même si vous savez ce que vous voulez, prenez quand même un petit peu la vie des autres. Les scorpions et les poissons, c'est 2 sur 5. Ce sera une journée sans problème, hein. Vous allez vous contenter de ce que vous aurez. Les capricornes et les sagittaires, 3 sur 5 avec un proche qui va vous montrer, qui va vous prouver aujourd'hui qu'il tient véritablement à vous. Les Verseaux et les cancers, c'est 4 sur 5. Vous pourriez rencontrer une personne aujourd'hui qui sortira de l'ordinaire et qui va marquer votre journée. Et on termine avec les lions et les balances. Aujourd'hui, vous allez donner et vous allez recevoir du plaisir. Voilà, c'est une journée très très haute pour les béliers, pour les balances, pardon, pour les balances et pour les lions. Balance et lions, c'est 5 sur 5 de puissance amoureuse.
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0: minutes, ça sera 50 euros par bonne réponse. C'est dans moins de 10 minutes. Michael Jackson aussi. Après le succès de son biopic le plus vu de toute l'histoire du cinéma. Billie Jean, Tia Cola aussi, Mélo décalé. Et pour ceux qui viennent d'arriver à l'instant même, hein, 8h04, bah vous arrivez au moment où il y a de l'argent à gagner. Ça tombe bien, le 100% cash qui peut tomber à tout moment de la journée. Et il va tomber dans moins de 3 quarts d'heure. On crédite les comptes en banque. D'ailleurs, on va féliciter Léa de Nancy qui repart avec 600 balles. Bravo à Margot Dallès qui, elle, repart avec 500 euros. On offre également 700 euros à Maëlys qui habite dans le Jura du côté de Fraison. 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Vous ferez en plus partie du tirage au sort des 15 000 balles, des 15 000 euros qui aura lieu dans le morning de Difool. 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La réponse est oui. Un premier tirage au sort dans moins de 3 quarts d'heure. Et bientôt également le tirage au sort des 15 000 balles dans le morning. Voilà, ce sera pour fêter le coup d'envoi de la nouvelle saison. Rémi, on y va tout de suite pour l'actu et pour le sport. Et on débute avec la météo.
1: Oui, avec 21 départements de l'Est du pays qui restent en alerte canicule ce matin. Des averses orageuses circulent de l'Aquitaine jusqu'à la région parisienne et à la Bourgogne. Des nuages encore présents sur les Pyrénées-Atlantiques, les Landes et les plaines du Languedoc. Plein soleil des Alpes à la Méditerranée. Les coups de tonnerre qui vont se déplacer au fil des heures de l'Auvergne au Grand Est avec un risque de grêle. Demain, une alternance de soleil et de grisaille sur un bon quart nord-ouest. Ce sera instable sur les Pyrénées, les Alpes, le relief corse et l'Auvergne. Il va faire beau sur le reste du pays. Et puis dimanche, le soleil va largement dominer. Encore des orages des Pyrénées aux Alpes en passant par le massif central. Les températures, 18 à Lille, 20 à Paris, 22 à Marseille, 25 à Lyon. Cet après-midi, il fera jusqu'à 36 en Savoie du côté de Chambéry. Et puis la pollution, c'est mauvais, les indices entre 3 et 6.
0: On prépare également votre top tendance. Rémi qui a scrollé pour vous, mais là Rémi, on y va pour l'actu.
1: Et Bison Futé promet l'enfer sur les routes, mais ce sera pour demain surtout. On en reparlera. La circulation reste quand même bien difficile aujourd'hui. Drapeau rouge hissé dans le sens des départs et même noir dans le sud-ouest. Week-end de chassé croisé entre juilletistes et haussiens. Des complications dès ce matin sur la 10, la 11 et la 71 en direction de la Bretagne, de la façade atlantique et vers le centre. Vous ne serez pas seul non plus entre Poitiers et Bordeaux, de Lyon à Orange, de Montpellier à Narbonne et entre Clermont-Ferrand et Béziers. Il est conseillé de prendre la route après 21h ce soir. Des perturbations également à la SNCF. Plusieurs lignes impacté d'aujourd'hui à dimanche entre la capitale et la Normandie. Conséquence d'un mouvement social qui impacte la gare de Paris-Saint-Lazare. Des suppressions à prévoir notamment sur les lignes Le Havre-Rouen-Paris, Cherbourg-Camp-Paris ou encore Trouville-Deauville-Paris. Les voyageurs sont invités à reporter leurs déplacements. Des échanges et des remboursements sans frais sont prévus. 21 départements de l'Est du pays, on vient de le dire, toujours en vigilance orange pour la canicule. Ça va du Doubs aux Alpes-Maritimes en passant par le Puy-de-Dôme. Des orages devraient contribuer à rafraîchir un petit peu l'atmosphère, mais peut-être pas pour longtemps parce que Météo France, sans être sûr de rien, anticipe déjà une nouvelle remontée des températures dès la semaine prochaine. La France a connu plus de vagues de chaleur ces 15 dernières années qu'au cours des 60 précédentes. Ça va mieux en Gironde. Laurent Nunez est plutôt optimiste. Hein, le pire est derrière nous, visiblement. Il y a encore quelques foyers actifs, mais en tout cas, le feu n'a pas progressé davantage. Ils sont fixés aussi à Brignoles et en Côte d'Or, maîtrisés dans les Landes. On a toujours deux points actifs, hein, au sud de la Cano et sur la presqu'île du Cap Ferré.
0: On passe au sport, Rémi.
1: Ouais, avec le PSG tout proche de boucler l'arrivée de Magnès Akliouche. Hein, selon l'équipe, l'AS Monaco a accepté une dernière offre estimée à 50 millions d'euros pour l'international français de 24 ans. Les deux clubs se seraient entendus. Il ne resterait plus qu'à finaliser les derniers détails du contrat. Hein. Le joueur a inscrit 6 buts et signé autant de passes décisives en Ligue 1. La saison dernière, il sera la première grande recrue estivale de Paris. Et puis, on a appris à l'instant la mort de Franco Baresi, la légende du Milan AC qui est morte à l'âge de 66 ans. Évidemment, le football italien est en deuil.
0: Ouais, immense défenseur. Rémi, tout ce qui se dit, tout ce qui se raconte sur le net, on y va pour le top tendance.
1: Et les 55 pays de l'UEFA, dont la France, vont boycotter les prochaines Coupes du Monde si la FIFA vend une partie des droits du tournoi des investisseurs privés. C'est largement à la une de votre top tendance. Qu'est-ce qu'on en dit? Je sais pas ce qui se passera dans 4 ans avec les équipes européennes, mais ce qui est sûr, c'est que Shakira va encore nous casser la tête avec la chanson de la Coupe du Monde. On sait très bien, on sait très bien que ça va pas se faire. galérer que les fédérations font juste ça pour mettre la pression. L'autre con d'Infantino va tuer le foot. Faut qu'il se fasse virer de la présidence celui-là. Ou encore, elle va être belle la Coupe du Monde s'il n'y a aucune équipe européenne dedans.
0: Ouais, là, t'as été chercher quelques messages que j'ai laissés, Rémi, là. Ça colle à peu près.
1: La place numéro 2, le Parisien révèle que Jules a été contraint de quitter Marseille et de déménager après avoir appris que la DZ Mafia projetait de le racketter. Ce serait très drôle qu'il déménage à Paris et qu'il devienne supporter du PSG. Ils n'ont pas intérêt de toucher à un cheveu de Jules, sinon moi je descends à Marseille et ça va chauffer pour eux. Ou encore, déjà, qui va croire une info du Parisien? Et en plus, Jules a de très bons amis en Corse. Je suis pas certain que la DZ Mafia veut jouer avec eux. Et puis la place numéro 3, une vidéo de Michael Olise fait le buzz. On le voit sur un yacht entouré de meufs en train de twerker sur lui. Bah, il est pas si timide que ça, notre petit Michael, hein. Un gros boule et tout va bien. Je suis mort. Comment il repousse la meuf quand il voit la caméra en train de le filmer, MDR? Ou encore, il a raison de profiter, il est en vacances, il fait ce qu'il veut.
0: Eh ben, merci Rémi, merci de nous remonter un petit peu tout ce qui se raconte sur le net. Et on va te retrouver tout à l'heure, hein. Tu seras de retour pour un nouveau point sur l'actu et sur le sport.
1: À tout à l'heure.
0: Vous avez un problème à la maison, il est là pour le résoudre. C'est Super Difool que vous allez retrouver juste après Michael Jackson avec Billie Jean.
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1: Bonjour, je suis Super Difool.
2: Bonjour, salut, Super
1: Difool. Ouais, bonjour les parents, comment ça va? Mon équipe d'assistants est là ce matin.
2: On est tous là.
3: Présent, ouais. On est là.
1: Nous avons des missions à accomplir ce matin sur Skyrock. Oui. Des missions à accomplir. Les enfants font des bêtises. Et il va falloir trouver des solutions à vos problèmes. Vous nous envoyez vos messages au 06 86 101 101. Attention, attention, Super Difool est là. Bonjour, je suis Super Difool.
3: C'est un ouf.
1: Alors, quels sont les problèmes du jour? Richard nous a envoyé un message. Bonjour Richard, Super Difool t'écoute.
4: Salut l'équipe, c'est Richard de Bordeaux.
1: Bonjour.
4: Et ben moi, la dernière connerie que m'a fait ma fille, c'est qu'elle s'est mise à tondre le chat. Et sa réponse, c'est parce qu'elle avait trop chaud. Et du coup, Super Difool, ma question est quoi faire pour qu'elle évite de s'attaquer au chien maintenant? Allez, bon courage l'équipe.
1: Alors, trouver une solution à ce problème, c'est pas facile.
5: Non, parce que là,
3: et si Super Difool, c'est très facile.
1: Attention, mon assistant Karim a une idée.
3: Ça, elle fait ça parce que dans le futur.
1: Oui.
3: Elle va faire ça au chien dans la vraie vie.
5: Ah, tu crois qu'elle va être toiletteuse?
3: Eh ouais.
2: Ah, peut-être, ouais.
3: Donc, faut la laisser se faire la main.
1: Oui, alors c'est pas super sympa pour le chat, par contre.
3: Ouais, mais c'est l'avenir de ta fille aussi.
1: Ni pour le chien qui doit être terrorisé à la maison et de se dire, mais qu'est-ce qui va m'arriver bientôt?
5: Non, mais faut lui expliquer que la moumoute d'un chat ou d'un chien, c'est pour leur tenir et chaud,
1: ouais,
5: et garder le froid.
1: Voilà.
5: Donc, il faut leur laisser leurs cheveux.
1: Ah, il faut lui dire que c'est des habits.
5: Dis-lui. Exactement.
1: Dis-lui que c'est des habits des animaux et que elle sortira pas toute nue dehors. Papa non plus, il sort pas tout nu dehors.
5: C'est bien ça.
1: Donc, tu lui dis qu'il faut garder les habits des animaux. Et puis, de toute façon, le problème, il va se résoudre tout seul parce que c'est l'hiver, on va cailler tout l'hiver. Richard, t'es tranquille pendant 6 mois.
2: Non, sinon tu lui fais la même chose, tu lui rases la tête.
3: Oh. Tu dis regarde, t'as vu ce que ça voilà.
1: Pas mal Guigui, merci assistant Guigui.
2: Avec grand plaisir.
1: Super Difool et son équipe sont là pour vous ce matin. Attention, un autre problème à gérer. Voici le problème d'Anto. Alors celui-ci, il est pas facile d'après ce qu'on m'a dit.
6: Ouais, salut l'équipe, c'est Anto du 31.
1: Salut,
6: ouais, Super Difool, petit souci avec ma fille. Première entrée, 3 ans. Super bien passé. Le problème, c'est que 2-3 fois par semaine, quand je descends à 3 heures, parce que je commence à 4 heures, elle est déjà à la porte d'entrée avec son cartable. Elle me dit, je veux aller à l'école. Elle me fait des crises à se rouler par terre. Mais il est 3 heures du matin. Et elle dort, profites-en. Profites-en de dormir, ma pauvre. Qu'est-ce que je peux faire, Difool? Aide-moi. Bisous,
1: ah, équipe. Là, Super Difool est là. Il va féliciter ta fille. Malheureusement, Anto, tu ne peux rien faire. T'as une fille qui veut aller à l'école.
7: Bah ouais, génial. C'est un bonheur.
5: Profites-en, ça va pas durer peut-être.
1: Oui,
2: c'est possible.
5: Donc laisse-la dans l'entrée à 3 heures, elle est contente. Ouais, mais c'est vrai.
1: Donc en gros, le problème, il va se résoudre tout seul.
5: Je pense, le temps.
1: J'ai rien à faire ce matin, moi.
2: C'est autorisé les somnifères sur les enfants?
5: Je crois pas.
2: On peut faire une exception là.
1: Bon, non, on fait pas d'exception.
2: Bon, allez.
1: Mais Anto, non, mais moi je serais super fier. Ta
5: moi
1: fille
5: aussi.
1: Qui va à l'école.
7: Ouais, mais elle dort pas, gros.
5: Bah, elle dormira plus tard, elle a le temps de dormir.
1: Exactement, mais non, mais tu lui fais apprendre un truc chiant à 3h du matin, tu vas voir, le lendemain elle se réveillera plus. Tiens. Voici le dernier problème de Super Difool ce matin. Bonjour Mayek.
8: Salut l'équipe, salut Super Difool. C'est Mikey du 972.
1: Ah, Mikey,
8: un fils de 7 ans, il n'arrête pas d'écrire sur le mur. À chaque fois, je lui donne une éponge pour effacer ses bêtises. Il faut trouver une solution parce que l'éponge pour effacer ses traces sur le mur. J'en peux plus.
1: Ah, mais j'aurais proposé, moi, cette espèce d'éponge magique. Hein. C'est
5: ouais,
1: magique,
5: ça marche bien.
7: Bien, ça, ouais.
1: Alors, je vais dire, comme d'habitude, tu as un artiste à la maison, faut pas brider l'artiste.
2: Qu'est-ce que il faut laisser faire.
1: Vous avez d'autres idées dans l'équipe?
3: Ouais, lui couper les bras.
1: Non, alors ça, on n'a pas le droit, Karim. Non, on peut pas couper les bras. Non, tu as un artiste à la maison. Regarde, par exemple, Rémi qui est en train de se goinfrer de Chocopops, là.
3: Ouais, faut lui couper les doigts, Rémi, ouais.
1: Tes enfants, ils écrivent sur les murs?
9: Ils l'ont fait, oui.
1: Et alors, ça fait quoi, toi?
9: Je l'ai frappé.
1: Non. Mais non, Rémi, on n'a pas le droit, Rémi.
9: Ah.
1: Voilà.
2: Ah, mais il savait pas aussi.
1: Et les deux parents de l'équipe m'inquiètent un peu, entre Rémi et Karim qui coupent des bras. Non, il faut respecter les passions des enfants. Ça sera un artiste. T'as peut-être un petit Picasso ou une petite Picassiette à la maison, là. Bon, on vous embrasse en tout cas. Super Difool nous fait des gros bisous ce matin sur Skyrock.
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1: Bon, allez, on fait péter la banque ce matin.
2: Ouais.
1: Vous allez pouvoir gagner plein de billets de 50 euros. On va faire comme si on repassait le code de la route.
2: Exactement.
1: Et j'ai Sophia en ligne avec nous. Vous entendez les billets.
3: Et wow,
1: c'est beau ce petit bruit. Salut Sophia.
4: Salut Sophia.
1: Ah, mais t'es pas toute seule, y a qui derrière?
4: Non, c'est ma mère.
1: Ah, très bien, vous allez jouer entre filles. Vous jouez à deux, est-ce qu'on a le droit? Est-ce que c'est dans les règles du jeu?
3: Oui, allez,
1: on fait péter la banque, vous avez le droit de jouer à 2, 3, 4, 5, 6, 10, comme vous voulez. Donc Sophia, on va repasser le code. Est-ce que t'as eu ton permis, Sophia, à 19 ans?
4: Oui, j'ai eu même le permis bus.
1: Wow,
2: oh, bien, pas mal.
1: Alors tu vas être opposé à Thomas de Besançon, qui est avec nous et qui est électricien. Salut Thomas.
5: Salut Diffoul, salut l'équipe.
3: Ouais, Toto.
2: Salut Thomas.
1: Tu entends ce petit bruit? C'est tous les billets. De 50 euros vous allez pouvoir gagner ce matin. Alors attention, il faut être vif et on va repasser le code de la route ensemble. Chaque bonne réponse vaut 50 euros.
2: Ouais.
1: Combien
2: ouais.
1: vous allez gagner? Qui seront les meilleurs? Comment elle s'appelle ta maman, Sophia?
4: Delphine.
1: Tu fais un gros bisou à Delphine. Ça fait combien de temps qu'elle a son permis, Delphine?
4: Ça fait 6 ans et elle aussi, elle a le permis bus depuis 3 ans, je crois. 2 ans.
1: Deux mamans et une fille qui ont le permis bus.
2: Ouais, c'est voilà. Beau. C'est beau.
1: Pourquoi vous avez t'as beaucoup de frères et de sœurs? Vous êtes combien dans la famille? 15?
4: Non, je suis fille unique.
1: D'accord, ok. Alors, on y va. Première question, est-ce que vous êtes prêts?
4: Oui.
1: Et prête? Attention Thomas, attention Sophia, voici une question du code de la route tout de suite. Ah, elle est facile celle-ci. Sur une voiture manuelle, avec quel pied dois-je appuyer sur la pédale d'embrayage?
5: Gauche.
1: Bonne réponse.
2: Bien, Thomas.
1: Thomas, champion. C'est combien de temps que t'as ton permis, Thomas?
5: Moi, ça fait un an.
1: Ah bah, bravo.
2: C'est bien. Champion, ouais.
1: Ce billet de 50 euros, il est pour toi.
6: C'est pour ça, c'est plus frais dans la tête.
1: Il est pour toi, le billet de 50 euros. Attention, autre question facile. Quelle est la forme du panneau stop?
5: Triangulaire.
1: Non.
4: Octogone.
1: Oui.
2: Ouais.
1: Bravo, Delphine. Bravo, la maman. Ah, on sent la femme d'expérience, Delphine.
6: Ah ouais.
1: 50 euros pour toi,
2: bien joué.
1: Delphine.
2: Bien joué, ouais.
1: Sophia Delphine, vous êtes à 50, Thomas, vous êtes à 50. Attention, question piège, attendez bien la fin de la question. Quelle est la vitesse maximale autorisée sur autoroute en France par temps pluvieux?
5: 110.
2: Oh. Ouais, bien.
3: T'es bon, Thomas.
1: Thomas, t'es à 100 euros, tu gagnes le deuxième billet.
5: Oh là.
1: Les billets sont là, ils sont pour vous. Ah ouais, il y a des questions à la con. Bon, c'est évident quand on a la réponse. Moi, je l'ai, donc c'est évident. Mais par contre, quand on pose la question, c'est pas facile. Quel est le nom du système de sécurité qui empêche les roues de se bloquer lors d'un freinage d'urgence?
5: L'ABS.
2: Bien joué.
1: Mais toi, t'as appris le code de la route par cœur, Thomas. C'est pas possible.
2: T'as eu 40 sur 40, toi.
1: Wow.
5: En fait, j'ai mis un an à l'apprendre parce que je pensais que c'était à l'auto-école de me dire d'y aller jusqu'à ce qu'ils m'ont dit au bout de 11 mois, c'est à toi de t'inscrire.
1: Écoute, ça te sert ce matin, attendez.
2: Moi, tu gagnes des sous, là.
1: T'en es à 150 euros, là. C'est pas mal. Attention, les filles. Dernière question. Sophia, Delphine, je compte sur vous.
4: Oui.
1: Voici la question. Quelle est la couleur des bornes d'arrêt, des bornes d'appel d'urgence?
4: Blanche.
1: Non, orange, Thomas.
2: Thomas.
1: Mais t'es un champion. Tu t'es fait 200 balles, Thomas, ce matin.
5: Oh bah putain.
1: Eh ouais, 200
6: ouais,
1: balles.
6: Comme ça.
1: Et t'as repassé le code de la route sur Skyrock, t'as fait péter la banque, bravo. Et Delphine et Sophia, c'est pas mal. Vous avez 50 euros pour vous. Vous allez pouvoir faire un petit plaisir. Allez, filles.
6: Bah ouais.
4: Oui.
1: C'est
6: bien.
1: D'accord, merci Delphine. Delphine est contente. Bah écoute, ça me fait plaisir. On vous embrasse et puis on vous envoie votre pack morning en plus.
5: Est-ce que je peux passer une dédicace?
1: Vas-y Thomas, bisous Sophia.
5: Je passe une dédicace à mon chef Philippe.
1: Ah bah faut toujours penser à son chef.
2: Oh, c'est bien.
6: Ouais.
2: C'est grave.
1: Des bisous Thomas.
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2: Avec des pilotes de Formule 1 qui se sont retrouvés malgré eux à la une de l'actualité, c'est dans la compile du Morning de Diffoul. C'est dans moins de 10 minutes, vous allez retrouver Teddy Swims également avec Mr. Know It All, le tout nouveau Teddy Swims maintenant dans l'été du Morning de Diffoul.
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1: Vendredi matin, ça se réveille avec le sourire. 8h34, ça profite de l'été, des vacances. Il y en a qui vont partir, il y en a qui vont rentrer. Ce week-end, on prépare tout ça. Donc avec l'été du morning de Default et une compile de pilotes de Formule 1 qui se sont retrouvés malgré eux à la une.

0: de l'argent à vous distribuer. On vire de l'argent directement sur vos comptes en banque. On a par exemple Maëlys qui habite à Fraisan dans le Jura qui repart avec 700 balles. Bravo à Margot Dallès qui repart avec 500 euros. Léa, la Nancéenne, elle repart avec 600 euros. Ça tombe aussi pour Charlotte de Tarbes, 400 balles. Ophélie dans le 33, c'est 500 balles. 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Dans quelques minutes, un coup de fil à passer. Vous retrouvez Rémi pour l'actu et pour le sport. Rémi, on y va, on débute avec le temps.
1: Et la canicule toujours en cours dans 21 départements de l'Est du pays. Des averses orageuses qui circulent ce matin de l'Aquitaine jusqu'à la région parisienne dans le sud de l'Île-de-France et à la Bourgogne. Pas mal de nuages encore présents sur les Pyrénées-Atlantiques, les Landes et les plaines du Languedoc. Plein soleil des Alpes à la Méditerranée. Les coups de tonnerre vont se déplacer au fil des heures de l'Auvergne au Grand Est avec un risque de grêle. Demain, une alternance de soleil et de grisaille sur un bon quart nord-ouest. Ce sera instable sur les Pyrénées, les Alpes, le relief corse et l'Auvergne. Il fera beau sur le reste du pays. Et puis dimanche, le soleil va largement dominer. Encore des orages des Pyrénées aux Alpes en passant par le massif central. Les températures ce matin, 19 à Lille, 21 à Paris, 23 à Marseille, 25 à Lyon. Cet après-midi, 23 dans le Nord, 25 sur les Charentes et sur le Pays Basque, 27 dans le Morbihan, 28 dans le Lorne et en Gironde, 30 en Picardie et en région parisienne, 31 sur la Haute-Garonne, 32 sur le massif central, 33 près de la Méditerranée dans la Loire, 34 en Alsace et en Vallée du Rhône, 35 en Isère et en Corse, 36 en Savoie. La pollution, c'est mauvais. Les indices entre 3 et 6.
0: Il y aura votre horoscope de l'amour, bien évidemment, d'ici à 9h, mais là, Rémi, c'est parti pour l'actu.
1: Laurent Nunez qui affirme ce matin que l'optimisme reste de mise, mais qu'il y a encore des points chauds en Gironde. Les pompiers, évidemment, sont restés mobilisés encore une fois toute la nuit. Nouveau bilan de ces incendies, 308 personnes interpellées pour des départs de feu, dont 120 mineurs. Les feux qui sont fixés à Brignoles et en Côte d'Or, maîtrisés dans les Landes. 84 000 personnes autorisées à rentrer dans leur domicile, dans 9 communes, et l'autoroute A63 qui est désormais praticable dans les deux sens. BFM qui dément être à l'origine d'une vidéo devenue virale sur les réseaux. On y voit un homme avec un micro aux couleurs de la chaîne qui tient des propos racistes. L'individu semble être sur les lieux d'un sinistre et affirme que pendant ces incendies, il n'y a ni noir ni arabe. BFM évoque un enregistrement sans autorisation. Après un direct, la chaîne dénonce une opération de désinformation et condamne fermement ses propos. La mort à Nice d'une femme de 25 ans. Elle s'est rendue dans un salon de beauté pour une injection de Botox. Son corps a fait une réaction allergique suite à l'administration d'un anesthésiant. La gérante de l'établissement ne disposait d'aucune autorisation pour ce type de soins. Elle et la femme qui a réalisé l'injection ont été placées en détention. Une information judiciaire pour homicide involontaire et exercice illégal de la profession de médecin a été ouverte. La mort de 4 migrants dans 2 tentatives de traversée de la Manche. 3 corps retrouvés près de Dunkerque, un autre dans le Pas-de-Calais. 752 migrants ont traversé la Manche vers le Royaume-Uni dans la seule journée de mercredi. C'est un record pour cette année.
0: On enchaîne avec le sport, Rémi.
1: Ah, la pression autour de la FIFA. L'UEFA s'est réunie hier et parle d'une seule et même voix. Le football européen vent debout contre la proposition de Gianni Infantino. Si elle est maintenue, aucune sélection européenne ne participera aux prochaines compétitions. Ce sera le cas en fin d'année pour le mondial des U17 et l'été prochain pour celui des féminines, les Françaises déjà qualifiées d'ailleurs. Le président de l'instance, vous le savez, veut vendre 20% des compétitions à des investisseurs privés. La presse étrangère affirme que des proches de Donald Trump sont déjà sur le coup. Un mot d'escrime, la France est depuis hier championne du monde. Les Bleus ont battu la Corée du Sud en finale des mondiaux à Hong Kong. C'est le premier titre mondial dans cette discipline pour la France depuis 20 ans. Les tricolores rentrent avec 4 médailles et donc une en or.
0: Merci beaucoup Rémi, on va rester dans le sport. Tu vas parler d'un sujet que tu connais bien. La Formule 1, voilà, t'as oui. Chopé Difool, une compile de pilotes de Formule 1 qui ont fait malgré eux la une de l'actualité. C'est juste après Polak et PLK avec Pocahontas.
1: À tout de suite.
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0: On est tellement pressé de le retrouver en tournée Skyrock dans toute la France à partir de la rentrée. Un tournée qui va débuter par deux stades de France qui sont déjà complets les 4 et 5 septembre. C'était Polak sur Skyrock PLK avec Pocahontas. Vous allez retrouver pour la suite de l'été du Morning de Difool. Difool qui a piraté la voix du S, la voix de SCH pour un réveil de star à pas louper. Mais juste avant, compile, hein, on prépare ce week-end de chasse et croisée. On va parler automobile maintenant, une compile de pilotes de Formule 1 qui se sont retrouvés malgré eux à la une de l'actualité. Tame Impala également avec Dracula.
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2: La compile de l'actu avec le top 3 du jour. Alors les pilotes de F1 sont à l'honneur sur Skyrock.
3: Et je vais commencer par Lewis Hamilton, mais d'abord une question à l'équipe. Est-ce que vous savez combien de kilos perd un pilote pendant un circuit de F1?
4: Ouais, c'est énorme, je crois.
2: 5, 7, 3
4: 4, kilos. 4 ou 5, je crois.
3: Eh ben, 10. 3-4 kilos, exactement.
2: Voilà, j'avais la bonne réponse.
3: Eh ouais, parce que entre l'effort qui dure 1h30, 2h, les jets subis à chaque virage d'accélération, la chaleur qui peut atteindre les 50 degrés dans le cockpit, les pilotes transpirent énormément dans une combinaison, ils perdent 3 litres de flotte et donc des kilos. Eh bien, malgré tout ça, Lewis Hamilton a révélé qu'il évitait au maximum de boire de l'eau pendant les courses parce qu'il s'est pissé dessus sur le circuit de Singapour. Le septuple champion du monde a pissé donc dans sa combinaison parce qu'il ressentait énormément de pression sur sa vessie. Alors, il était tout gêné, honteux. Alors, pour le rassurer, les mécanos de Mercedes lui avaient dit « T'inquiète pas, Michael Schumacher, il faisait ça tout le temps, c'est pas grave. » quoi.
2: D'accord, mais ils ont... Et voilà.
3: T'allais dire ?
2: Non. Non, mais ils ont pas une petite, ils ont pas prévu une couche.
3: Ah, comme au Tour de France, là, une espèce de tuyau flip.
2: Alors, un tuyau, c'est vrai, c'est une bonne idée, mais moi j'avais pensé à une couche.
3: Mais c'est tabou les courses en F1. Les couches, pardon. Il y en a qui en mettent, mais ils le disent pas.
2: Bon, là, on était dans le pipi. On va parler de George Russell sur Mercedes. En lui, il faisait le Grand Prix de Miami en 2025. C'est à la place numéro 2 de notre compile. Il est deuxième et lui, il était pris d'horribles crampes abdominales. Pendant les 15 derniers tours, donc ça durait quand même assez longtemps, pendant les 15 derniers tours du Grand Prix, et malheureusement est arrivé ce qui devait arriver, c'est qu'en fait il chie dessus.
5: Oh.
2: Il a été pris d'une diarrhée mais dangereuse.
3: Aïe aïe aïe.
2: Et donc il a rempli sa combinaison de caca.
5: C'est dégueulasse.
2: Bah il peut rien le pauvre. Mais ce qui est hallucinant, c'est que le mec il était très fort parce qu'il est quand même arrivé troisième devant Verstappen, troisième au Grand Prix. En faisant caca.
5: Mais tant mieux pour lui.
2: Mais exactement, c'est sorti par les jambes, c'est. Enfin, tu
5: sais. Ah, je sais pas, non, je pense pas quand même. Ça tient dans la couche.
2: Hein. Vous laissez des traces, monsieur George Russell, quand vous marchez.
3: Il a évité les journalistes parce qu'on l'a pas vu en conf de presse.
2: Ah, il y est pas allé, ouais.
3: Non, il a expliqué que ça devait être certainement son petit déjeuner qui était pas. Terrible.
2: Alors, on a eu du pipi, on a eu du caca. Qu'est-ce qu'on fait à la place numéro 1 de notre compile de pilotes de F1?
3: Eh ben, ça va sentir encore bon. Et cette fois-ci, c'est le pilote français Esteban Ocon qui est chez As, mais là, il était chez Alpine à l'époque. Il a raconté que la course la plus difficile de sa carrière, c'était le Grand Prix du Qatar en 2023. Il faisait tellement chaud qu'il a vomi plusieurs fois pendant un tour dans son casque. En fait, il n'y avait pas d'air, hein. Plus de 80% d'humidité. C'était hyper dur. Il a senti des nausées. Et comme il ne peut pas ouvrir la visière du casque très longtemps, parce que sinon c'est hyper dangereux, tu peux te prendre des cailloux, des pilotes en face et tout, bah, il s'est vomi dessus plusieurs fois. Et malgré tout ça, il a quand même fini la course à la 7ème place.
2: Donc, ils sont forts, hein. George Russell, il chie dessus, il finit 3ème. Là, Esteban Ocon, il finit 7ème. Donc on a eu le combo total, donc du pipi à la place numéro 3, du caca à la place numéro 2 et du vomi à la place numéro 1.
5: Eh ben, c'est parfait.
2: Elle était très belle, cette
5: copine. Ouais,
2: la copine de la

0: 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Le S maintenant, un SCH à retrouver dans l'été du morning de Difool et RN Boy également avec mon bébé.
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4: Avec la voix des SCH dans le téléphone, on a réveillé Khaled. Khaled, c'est lui qu'on réveille ce matin avec le SCH.
5: Allô.
6: Bonjour. Ah,
4: bonjour.
5: Oui.
6: Tu vas bien?
5: Ça va, c'est qui?
6: C'est SCH.
5: C'est qui ça?
6: C'est SCH.
5: C'est quoi ça, VH?
6: Mais pas VH.
7: Je sais pas si t'as vu, mais j'ai produit et réalisé l'album du GP Explorer.
5: Non, non, j'ai pas vu.
7: Du coup, je t'appelle parce que j'aimerais bien qu'on se fasse une course de voiture.
5: Mais non, je fais pas ça, moi, ça m'intéresse pas, monsieur. Qu'est-ce qui se passe, monsieur?
7: Dis-moi plutôt que tu cheats dessus, mec.
5: Comment?
7: Si tu cheats dessus, tu peux me dire.
5: Comment?
7: Comment ça, comment?
5: Comment?
7: Va aux chiottes, mec.
5: Mais qu'est-ce qui se passe, monsieur? Vous êtes normal ou quoi?
6: Ouais.
5: Vous avez un problème ou quoi?
7: T'es pas chaud pour une course en sac?
5: Je veux rien faire, monsieur.
7: Sinon, on va faire les courses ensemble et tu me fais à bouffer.
5: Mais j'ai pas besoin de faire les courses avec toi. C'est pas. 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

0: C'est Skyrock avec Michael Jackson. On écoutait Billie Jean à l'instant sur Skyrock. Il est midi, la dernière session de dédicace de la semaine. On l'attend tous et vous pouvez passer vos messages dès maintenant avec Mehdi qui est là.
1: Yes, salut Maxime, salut tout le monde sur l'appli Skyrock FM. Notamment, vous cliquez sur réagir en direct ou alors vous pouvez nous appeler au 01 53 40 30 20.
0: Et ça, c'est magnifique et c'est seulement sur Skyrock. Il y a aussi de l'argent à gagner tout l'été.
1: Ouais, du cash. Vous envoyez cash par SMS au 72020. C-A-S-H, c'est le mot-clé. Cash par SMS au 72020. Et on vous appelle en direct pour vous offrir plein de thunes avec notamment 15 000 euros prochainement à gagner. Et Maxime, tu reviens ce week-end, toi?
0: Exactement, on sera là ce week-end, on se voit. À bientôt.
1: Yes, à ce week-end, ciao Maxime.
0: Salut.
1: Allez, bonne journée, bon vendredi, bonne fin de semaine à l'écoute de Skyrock, Urban Music Non-Stop toute la journée avec vos messages, vos dédicaces, du cash aussi à gagner à tout moment sur Skyrock et puis du son. Là, on attaque l'émission là aujourd'hui en ce vendredi 31 juillet, dernier jour du mois de juillet. Voici Mauvais Joe avec Pilé, le son qui est numéro 1 actuellement en France, enchaîné à Naïka One Track Mine. Nono La Grinta aussi arrive avec Love You et puis Ariana Grande de retour depuis aujourd'hui avec un nouvel album. On écoutera Aïda Tamé et du Love Me.

0: Badjou, on va écouter Bob Marley à l'instant sur Skyrock, Urban Music non-stop toute la journée. Ça continue avec le dernier Leto. On va écouter Pineapple. Un des très très bons sons qui tournent actuellement sur Skyrock depuis plusieurs semaines. Leto, Bad Bunny aussi avec Noé Bayol, Gambi et Tame Impala avec Jenny sur Skyrock, avec vos messages aussi. Les dédicaces que vous laissez avec l'appli Skyrock FM, vous pouvez nous appeler aussi au 01 53 40 30 20. C'est les vacances et Hugo depuis Cahors, lui, se dirige vers la rivière là cet après-midi. Ça va aller se baigner tranquillement. T'as bien raison Hugo, avec tes potes, notamment Aurélie et Lucien, à l'écoute de Skyrock. Et puis Florian de Blagnac, on n'est pas très loin de Cahors. Florian qui fait une dédicace pour ses collègues Manon et Lorraine, avec qui ça taffe pour la boulangerie Perlette à Blagnac. À l'écoute de Skyrock, du bon son et du cash aussi, écoutez.
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Tamim Pala avec Jenny, on va écouter Dracula à l'instant sur Skyrock. Le son continue là tout de suite avec les deux rappeurs de Rennes. Voici Bello et Dallas pour le son Séminaire. On écoutera The Weeknd juste après en classique Starboy. Et puis Rambo Goya aussi arrive avec BMS sur Skyrock.

0: Après Culture avec Méli Mélo et puis Nino aussi avec Niska. On écoutera Maman ne le sait pas en classique rap français dans les dédicaces avec Enzo depuis Lyon. À Joanny précisément, il fait une dédicace pour sa pote qui s'appelle Sofia et qui fête ses 27 ans là aujourd'hui. Bonne anniv à toi Sofia, bonne anniv. Si vous êtes né le dernier jour du mois de juillet, 31 juillet là aujourd'hui. Et puis Marvin de Dinard lui fait une dédicace pour son collègue Paul et de ceux qui taffent en tant qu'ambulancier à l'écoute de Sky.
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avec Niska. On va écouter Maman ne le sait pas à l'instant sur Skyrock. Bon après-midi, bon vendredi à l'écoute de Sky, 13h tout pile. Urban Music non-stop toute la journée, ça continue. Avec une nouvelle heure de son qui débute maintenant. Courage si vous êtes au taf, dans les voitures, en train de nous écouter. Profitez bien si vous avez la chance d'être en vacances, sur votre lieu de vacances, à l'écoute de Skyrock avec la suite. La suite, c'est Maladie de Mauvais Joe, enchaîné à Big Flowery. On écoutera Picasso, PLK aussi, qu'on va retrouver d'ailleurs en tournée à partir du mois de septembre. Tournée Skyrock à la rentrée, partout en France, avec deux stades de France complets. PLK Pocahontas et puis le nouveau Teddy Swims aussi qui s'appelle Mr. Know It All.

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0: Pixies avec Théodora. On va écouter Mélodrama à l'instant sur Skyrock. Urban Music non-stop toute la journée. Ça continue avec le son de Gims Soleil là, qui arrive dans les dédicaces comme tous les jours. Votre émission, on parle de vous entre midi et 16h. Tiens, dédicace à tous les connectés. Il y a Liam PCD65 qui est là, Ryan également habitué, et puis Benjamin qui nous dit merci pour la dédicace aux pompiers et aux agriculteurs à l'écoute de Skyrock. Le message est passé, évidemment. On a une petite pensée, une grosse pensée même tous les jours pour nos amis les pompiers, avec la suite donc Gims Soleil, Taiki aussi en nouveauté avec Anime. On écoutera Réanimé, et puis le son de Bilouki aussi, full à écouter sur Skyrock. Du bon son et puis du cash aussi tous les jours en ce moment. Écoutez ça.
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Shakira avec Burna Boy. On va écouter Die Die, Source Sky, la suite du son avec Bad Bunny là bientôt. Monaco, un de ses classiques à Bad Bunny. Très très bon d'ailleurs, très bon classique. On va écouter Leto aussi. Et Pineapple, le nouveau son de Gradure aussi avec Morad. Le son s'appelle TTU. Et puis Triangle des Bermudes là maintenant avec Aïna Kamoura. Voici Balex sur Skyrock. Bon vendredi.

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0: Nahir avec Vakra, on va écouter Piranha sur Skyrock et avant 14h on va écouter le nouveau Tiakola qui s'appelle Mélo Décalé. Avec Naika aussi. One Track Mind sur Skyrock. Bon après-midi, bon vendredi. À l'écoute de Skyrock avec du son, avec du cash aussi, en envoyant cash par SMS au 720. On vous met bien là tous les jours, toute la journée avec plein de thunes, plein de cash à gagner. Et puis vos dédicaces aussi avec Gabin depuis Grenoble. Il fait une dédicace pour ses collègues Youssef et Ludo et de ceux qui taffent au garage Colerique à Grenoble. Dédicace à vous les garagistes. Et pendant qu'il y en a qui taffent, d'autres qui sont en vacances tranquillement. Direction la Playa, direction la plage pour Adriana depuis Valbonne dans les Alpes-Maritimes. Elle fait une dédicace pour ses deux potes, Marine et Léane, à l'écoute de Skyrock.
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0: Yo.
1: C'est ça les numéros 1 de l'été, les numéros 1 dans le 16-21 des vacances. Gambi à l'instant avec René Kaovila sur Skyrock. Et puisqu'on est sur la bande son de l'été, était avec toi, normal. Adèle Castillon sur Skyrock et Jade et Edina juste après.

Jaja et Dinaz à l'instant. On va écouter à tes côtés sur Skyrock à la rentrée. C'est une grosse tournée qui attend Jaja et Dinaz. Ils seront partout, partout, forcément près de chez vous. Vous avez les dates sur l'application Skyrock. Il faut aller faire un tour dans la rubrique concert. Tout ça, c'est gratuit, bien sûr.

0: puis on écoutera également le morceau qui est resté le plus longtemps numéro 1 des ventes en France dans l'histoire. Ça sera d'ici c'est Théodora. On envoie Mélodrama sur Skyrock. Bonnes vacances tout le monde.
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production, c'était Family Affair sur Skyrock. Si vous aimez les sons comme ça, il y en a plein le dimanche soir entre 18h et 20h pendant 2h. C'est 2h de classique non-stop sur Skyrock. Skyrock classique, ça pas loupé. Merci de terminer la journée avec nous. Courage pour ceux qui sont sur la route. Gros départ en vacances dans les bouchons là. Soyez patients, soyez prudents aussi. RN Boy pour le son, elle

Paya Nakamura, la reine de France, avec la rafleuse. On va l'écouter, Sexy Nana. Il fait quel temps chez vous? Moi, j'aime bien faire la météo des auditeurs chaque jour pendant l'été, pendant les vacances. N'hésitez pas à m'envoyer votre ville, votre quartier, votre village et puis la température que vous avez en passant par l'application Skyrock. Comme ça, moi, je vous passe un message sur l'antenne. L'application Skyrock, si vous l'avez pas encore, mais vous la téléchargez. C'est gratuit. Les numéros 1 de l'été sont là. Là, c'est Culture pour Méli Mélo. Et derrière, on envoie Bello et Dallas. C'est le duo de Rennes. Ça s'appelle Séminaire. Et ça se passe forcément sur Skyrock. Bonnes vacances.

0: très très bon, ça vient de Rennes, ça. C'est Séminaire sur Skyrock, merci pour les messages que vous envoyez. Il fait 24 degrés, c'est nuageux à Lille. Salut les Lillois, salut Raphaël qui a envoyé le message du coup dans le 59 qui dit bonne émission, c'est gentil Raphaël. 26 degrés dans le 49 pour Tanguy, moi j'ai 32 degrés dans le sud, c'est Laura qui m'envoie le message également sur l'application Skyrock. Dédicace à vous tous, où que vous soyez, quoi que vous fassiez. 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Ça c'est PLK. Il y aura aussi un classique de Rihanna. Et quel classique? Rude Boy juste avant 17h. La radio des numéros 1, c'est Skyrock.
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s'appelle Aren Boy, mon bébé sur Skyrock, il est 17h01. Je vous souhaite une bonne fin de journée. Profitez bien de l'été, des vacances. Il y en a qui nous écoutent à la plage, à la piscine, vous êtes bien. Hein. Courage également pour ceux qui sont en train de bosser ou qui sont dans les bouchons. Départ en vacances, il y en a beaucoup, beaucoup sur les routes aujourd'hui. C'est Skyrock avec à tout moment du cash qui peut tomber. On en reparlera dans pas très longtemps. Et puis une nouvelle heure de son, on repart direct avec Mélo Décalé. C'est Tiakola. Et on envoie Big Flo et Lee juste après pour Picasso sur Skyrock. Let's go.

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C'était Bilouki sur Skyrock avec Fool. Ariana Grande de retour. Son nouvel album est sorti aujourd'hui, là, ce matin. Depuis ce matin, on peut enfin écouter le nouvel album d'Ariana Grande qui s'appelle Pétale. Ça, c'est le premier extrait qu'on vous joue depuis quelques semaines sur Skyrock. Hey, that I made you love me. Ariana Grande à retrouver dès maintenant. Harry, quoi. Et juste après, c'est la connexion entre Gims et Mauvais Joe. Vive la monnaie sur Skyrock.

0: C'est Skyrock. Parfois, il y a des bonnes idées. Hein. Gims, il a appelé Mauvais Joe. Ils se sont dit qu'ils allaient faire un gros son, que l'été n'était pas fini. Ils ont bien fait. C'était Vive la Monnaie sur Skyrock. 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Et puis comme on est nostalgique de la Coupe du Monde, on écoutera le son de Shakira avec Burna Boy. C'est Dai Dai qui arrive sur Skyrock. Bel été tout le monde.
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Bel été tout le monde avec Skyrock, avec Gambiste et René Kaovila. Il y en a plein qui démarrent le week-end aussi là. Ça y est, c'est le week-end, on souffle. Vendredi 17h30, ça écoute Skyrock, on sort le champagne. Avec modération toujours, Anime Meryl pour Skyrock. Et derrière on envoie Triangle des Bermudes, Aya Nakamura, Balek sur Skyrock.

la saison. Vous allez vous faire une petite séance de rattrapage sur la chaîne YouTube de Skyrock. Là, c'est Naïka, la franco-haïtienne qui déchire tout. One Track Mind sur Skyrock. Et derrière, on enverra le son de Soprano à l'ancienne. Ça sera Roule sur Skyrock.

0: C'est Skyrock avec un homme qui a beaucoup beaucoup de classiques. Soprano, c'est aussi lui qui a le plus de fois rempli le Vélodrome à la maison, à Marseille. Soprano à l'instant avec Roule sur Skyrock. Les numéros 1 de l'été, les numéros 1 des vacances. Gims forcément avec Soleil. Et puis ce classique des Norvégiens Madcon qui débarque. On va de Begin. Eh ben on l'écoutera en version Skyrock en plus. Madcon, Gims, ça tourne juste avant 18h sur Skyrock. Passe un bon week-end. Bah ouais, le week-end démarre ici.
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sur Skyrock. À la rentrée, ils seront de retour sur scène. Deux frangins viennent de Toulouse. Vous les connaissez tous, c'est Big Flully. Ils ont le Karma Tour, hein, c'est leur meilleure tournée. Elle est exceptionnelle. Le show est dingue. Ils vont forcément passer près de chez vous. On vous a mis, comme d'habitude, les places pour aller les applaudir sur l'application Skyrock dans la rubrique concert. Big Flully arrive, Picasso après Nono la Grinta. Que voici, c'est Love You. Bon week-end tout le monde.

Triangle des Bermudes avec Aya Nakamura sur Skyrock, c'était Balek, la radio des numéros 1 avec Bello et Dallas qui débarquent, le duo de Rennes qui cartonne avec Séminaire, c'est prévu, et attention, Ariana Grande est de retour, Aya Nakamura, You Love Me sur Skyrock.

0: Soprano à l'instant sur Skyrock avec DJ Soprano qui est le recordman du stade Vélodrome, hein, celui qui l'a fait le plus de fois et à mon avis c'est pas fini. On démarre la soirée sur Skyrock avec tous vos numéro 1 là pour attaquer le week-end, même les vacances pour certains. Vous êtes nombreux sur les routes de France ce soir. Courage et patience sur les routes, faut beaucoup de patience. RM Boy elle voulait. C'est la suite, il y aura aussi Naika avec One Track Mind. Allez bougez pas.
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0: Allez, on vous souhaite un bon week-end. Merci d'être là tous les soirs.
6: Ouais,
0: tous les là, comme vous l'avez entendu. Yes. Pamela se prépare pour aller séduire les hommes. La belle gosse sera là avec nous, là, tout à l'heure.
6: Excusez-moi.
0: Elle est déjà là avec nous.
6: Elle se pomponne.
0: On va aller sur les réseaux. Un jour, vous êtes vraiment en chien. Toi, Cédric, tu vas me répondre oui, mais bon. Mais je vous pose la question à vous. Un jour, vous êtes vraiment en chien. Vous allez sur les réseaux. Vous avez personne. Vous tombez sur Pamela. Est-ce que vous craquez?
6: Bah, direct.
4: Non, mais t'es un ouf, toi.
0: Non, Cédric. D'abord, c'est très bien ce que tu penses.
6: Bien sûr.
7: Allez. T'es dur, Cédric.
0: Les autres membres de l'équipe.
6: C'est
4: toi qui passais ton temps en boîte de boulot.
7: Arrête de retourner.
0: Belle idée de sortie pour le week-end si vous êtes en région parisienne. Tiens.
7: Va te faire sauter dans une camionnette.
4: Garde la pêche. Je vais te baiser.
6: Ça va pas, non.
0: On va voir qui va baiser l'autre. On va pas tarder à faire le clash de la drague. Je vous sens chaud, donc on va pas tarder. Le clash de la drague à retrouver Romano contre Cédric. Quand je vous dis qu'on va pas tarder, on va attaquer dans un instant, juste après qu'on ait pris les réactions pour. Pour Camille. Je vais faire comprendre à un mec qu'elle le kiffe, qu'on voit rien. Le clash de la drague.
6: Ouais.
0: Romano et Cédric, vous êtes prêts?
6: Prêt au combat.
0: Et on reviendra au sexe sous drogue. Je vois que Marie, tu trépignes. Mais oui, on va s'en occuper.
9: Bien sûr.
0: Le sexe sous drogue, avec le petit message qu'on a eu tout à l'heure, c'est Théo qui réussit qu'à baiser uniquement sous shit.
6: Ouais.
0: Donc on en reparlera. Il y a pire comme drogue, vous nous disiez, hein, que le shit. Je rappelle malgré tout que c'est interdit, que c'est un psychotrope.
6: Exactement.
0: C'est un psychotrope ou je dis n'importe quoi?
6: C'est une drogue.
0: C'est une drogue. Je voulais utiliser un mot intelligent. Je me suis dit, ça fait bien.
9: Ouais, mais
0: bon.
7: C'est un psychopathe.
4: C'est un autre truc, ça.
0: Un psychopathe bolognaise.
4: Ouais, bien sûr.
0: Ou alors un psychopathe au beurre.
6: Tu vas tous les faire. Ou
0: un psychopathe
6: carbon.
0: Ou un psychopathe au parmesan.
6: Un psychopathe à cul.
0: Un psychopathe à cul, voilà, c'est ça aussi, ouais. Alors.
6: On va y aller, nous, Cédric. On va te laisser dans ton délire.
0: Oui, parce que c'est vrai. Excuse-moi, Cédric, moi, c'est vrai qu'on a des trucs à faire. Bon, allez, on va faire quoi, là? Ah oui, on va s'occuper de Camille. Bon, plein de réactions pour Camille. Bon, t'es avec un gars. Enfin, t'es avec un gars. T'es en communication avec un gars que t'aimes bien, un gars du collège.
6: Il y a un rapprochement.
0: Et ça se rapproche. Tu lui envoies des messages le soir. Lui, t'écrit souvent aussi. Il n'y a pas que toi. C'est pas que dans un sens unique. Il n'y a pas que toi qui envoie des messages. Lui aussi, t'écrit régulièrement.
9: Ouais, donc ça, c'est bien.
0: Il y a son pote qui est venu te voir pour te dire qu'il était timide. Et en gros, pour te faire comprendre qu'il fallait que tu fasses le premier pas, mais toi, tu sais pas trop comment faire. Et donc, on va voir ce qu'en pense Yanis, parce qu'il a vécu à peu près la même chose. Explique-nous un petit peu. Qu'est-ce que tu penses de l'histoire?
10: Ouais, en fait, moi, j'étais en troisième. Mmh. Et je parlais une meuf, c'était exactement la même chose. Genre, c'était pareil. Et j'allais vers elle et tout. Et genre, ça réagissait à ma story en mode cœur, des trucs comme ça et tout. Et moi, j'étais, enfin, avant ça, avant que, enfin, je m'habitue à ça ou quoi que ce soit, j'étais assez timide avec les femmes. Et du coup, je répondais presque ok, mais ouais. Alors que, voilà. Et puis.
0: Alors que t'avais envie d'aller plus loin, mais t'étais tellement timide que tu restais à distance.
6: Tu savais pas quoi lui dire, quoi.
0: Ouais.
10: Ouais, je disais rien. Limite, j'ai envoyé un message. Ça, ouais. Mmh. Ok.

0: ça fait quoi aujourd'hui, tout ça, ouais. Au revoir. Mais il n'y avait pas de... Il n'y avait pas... J'allais pas plus loin, quoi que ce soit, ou je parlais pas énormément. Et j'avais pas envoyé un de mes potes, mais j'avais essayé de faire comprendre un peu avec ouais, des trucs maladroits, genre des compliments presque pareils à la con.
1: Alors le compliment, si vous étiez pas là tout à l'heure, je rappelle... Ah, Camille, rappelle-nous le compliment qu'il t'a fait, parce que c'est trop beau,
2: c'était
1: ça.
2: C'était beau.
3: Il a dit, t'as une belle peau, bah en fait, t'as une peau.
1: Voilà, t'as une belle peau, bah en fait, t'as une peau.
4: Ça met la larme à l'œil.
1: Yo. Non mais je trouve ça mignon parce que ça veut dire qu'il avait envie de te dire un truc mignon et qu'il a pas su comment le tourner.
5: Ouais, c'est ça.
1: T'as une belle peau, en fait, t'as une peau.
5: C'est mélangé, il pense.
1: Toi aussi, t'étais gêné, tu savais pas comment lui dire, toi, Yanis.
0: Ouais, moi j'ai des trucs, t'as des beaux cheveux, hein, franchement j'aime bien, des trucs à la con. Ouais,
1: t'as des cheveux.
0: C'est ça. J'aime bien, je sais pas, j'aime bien tes cheveux, ils sont lisses, t'as des beaux yeux.
1: C'est la mise aux cheveux lisses.
0: Ouais, voilà. C'était mystique. Mais même avec la meuf avec qui je suis actuellement, c'était presque ça aussi. Je lui parlais, elle était super différente. Elle était pas ouverte du tout, j'ai dû prendre sur moi et tout lui dire. Et elle m'a dit, ouais, moi c'est pareil. Mais sinon, je m'en serais pas vraiment douté. Hein.
1: Et alors, comment t'as fait pour passer le cap?
0: Avec celle-là ou quand j'étais en troisième?
1: C'est celle que tu veux, les deux à la limite.
0: En troisième, c'était une soirée, j'étais complètement mort. Et je lui ai dit sur un élan de courage... Ah. Et
1: un élan de courage ou une remontée d'alcool?
4: Ouais, un peu des deux, non?
0: Non, je bois pas, moi, je bois pas.
1: D'accord, t'étais fatigué en fin de soirée, et là, tu t'es lâché.
0: Ouais, fatigué, c'est produit, mais bref.
1: Mais tu lui as dit quoi? C'était quoi les mots que t'as choisi?
0: Franchement, de tête, j'avais dit, ouais, en fait, moi, je t'ai jamais considéré comme ma pote, hein. Après, je suis allé plus loin dans le truc, elle m'a dit, ouais, moi aussi. Après, le soir, il y a eu un gros blanc après ça. Et parce que je lui ai dit, c'est en face, je suis parti dormir, je fais bon, je vais dormir. Mais ouais, bonne nuit.
1: Et c'est le lendemain.
0: Je lui ai envoyé un message, je lui ai dit ouais, on fait quoi? Après, elle arrivait, elle m'a dit je sais pas, j'ai fait. Bon, après, ça s'est pas conclu avec elle, j'étais pas encore prêt. Enfin, c'est pas mon truc de me poser avec quelqu'un.
1: Ouais,
0: et celle-là, c'était différent, celle avec qui je suis, c'était différent. Je lui ai tout dit. Je lui ai dit choses caches et.
1: Alors, les choses caches, c'est quoi? C'est je t'aime, ça va un bon moment que
0: ouais,
1: je te kiffe.
0: Ouais, voilà, c'est ça, je lui ai dit, ouais, voilà, c'est exactement ça. Je l'ai appelé, je lui ai dit, elle m'a dit, ouais, laisse-moi réfléchir, puis après, c'est bon.
1: Hein. Et tu rejoins Morad Corbeil-Essonne qui nous a dit la même chose. Il y a les caches, vas-y, c'est ce que tu peux faire de mieux. Et sinon, il y avait aussi les petites soirées avec sans rien se dire, juste la prendre dans ses bras, ou le prendre dans ses bras pour toi,
0: ouais,
1: Camille.
0: Ça marche bien, ça.
1: Voilà, juste un petit, t'as rien à dire.
4: Tu mets ton
1: bras autour de sa taille, autour du cou.
3: J'ai pensé, parce que le week-end dernier, il y a eu une soirée, enfin l'anniversaire de ma meilleure amie, et ma meilleure amie, elle me poussait vers lui, tu vois.
1: Vas-y, t'es sur le canapé, l'hôtel te poussait sur lui. Allez,
3: allez. Et du coup, moi, j'étais gênée. Lui, il était gêné, j'étais gênée, donc du coup, j'ai dû partir plus tôt de la soirée. J'arrivais pas à le regarder dans les yeux.
1: Je trouve ça mignon.
4: Mais tu sais, s'il est gêné, que t'étais gêné, c'est qu'il pense la même chose que toi au final.
1: C'est vrai.
4: S'il en avait rien à foutre, il aurait déliré avec ses potes, il t'aurait même pas calculé, il aurait pas été gêné. Hein.
1: Ouais.
4: Donc faut attaquer maintenant, Camille.
1: Moi, je pense aussi, Camille. Je pense que c'est. Romano, comment t'as fait pour sortir avec.
4: Avec qui?
1: Tu veux pas que je parle de la gothique?
3: Avec la gothique.
1: Non, il veut pas que je. Il m'a dit. Alors, on va faire avec Pokipu.
3: C'est pas grave, on l'aime pas, nous.
1: T'as raison. Comment t'as fait pour sortir avec Pokipu, comme le demande Yanis?
2: Bah, Pokipu, on me l'a présenté.
1: Ouais.
2: Et puis un jour, on a été. J'avais un pote qui sortait avec sa copine. Donc, on est allé dans
1: elle
2: un.
1: Tu as de la peau aussi, la copine, ou pas?
2: Non, elle avait un très grand nez.
1: Elle avait un grand nez.
2: Mais un grand nez, mais pas comme toi, Difoul, tu vois. Un grand nez.
1: Quoi, genre plus pointu.
5: Pinocchio, quoi.
2: Sur lui, tu.
1: Voilà. Parce que moi, j'ai un grand nez là.
2: Crochu.
1: Il est pas crochu.
2: Ah si, il est crochu.
1: Non, il est pas crochu.
2: Ah si, t'as des crochus. Je te vois tous les sortes de profils. Quand même foutu le studio, je modifie quasiment que de profils.
1: Romano a la meilleure place de l'équipe puisqu'il me voit de profil et la Cédric en face.
5: C'est vrai.
2: On remercie celui qui a conçu le studio,
4: bravo,
2: d'ailleurs.
1: Je crois qu'il t'aimait pas, Romano. Ouais,
2: là, je me prends tout dans la
5: le
2: gueule.
5: Le bonheur.
2: Ah, je prends une faciale du belge, comme ça.
1: Et l'ami Guigui à un mètre de toi aussi.
2: Qui hurle.
1: Qui hurle.
5: Ça, c'est la cerise sur le gâteau.
2: Je vais dire ta gueule, à mon avis. En toute sympathie, bien sûr.
4: Évidemment, attends, c'est très sympathique.
2: pour revenir à Pukipu, ouais, on s'était retrouvé dans un bar. Tiens, on s'est rapproché, on a discuté, puis à un moment donné, j'ai essayé de l'embrasser, elle s'est laissée faire.
1: Voilà, très bien, belle histoire. Marie, t'es déjà sortie avec un timide?
5: Timide, non, je crois pas. Non.
1: T'es jamais sortie avec un timide?
5: Bah, si, vraiment,
1: il y a quand même un paquet de mecs timides. Hein.
5: Vraiment très timide, non, je crois pas, non.
1: Non.
5: Non, j'en ai pas le souvenir en tout cas.
2: Non, mais bon, là c'est normal aussi. Vous avez quel âge, Camille?
5: Oui, oui, voilà.
6: J'ai 14 ans, il y en a 15.
2: Ouais, ah, tu
5: oui,
2: vois,
5: non,
2: peut-être que.
5: Oui, c'est le début.
2: Ouais, peut-être qu'il a jamais eu de meuf avant toi, il sait pas trop faire, tu vois, c'est normal.
5: Ah, oui, c'est logique.
1: Si, il en a eu. Mais peut-être que tu l'impressionnes, oui, Camille. Hein.
2: T'es peut-être trop belle.
6: Il est sorti avec une pétasse, je la déteste.
4: Ça commence.
1: Ça, c'est bon signe. Quand on commence à détester les ex de sa meuf ou de son mec, c'est plutôt bon signe, Camille. Bon, bah voilà, t'as plein de conseils, Camille. Comment tu vas faire? Attends, peut-être la prochaine soirée. J'espère qu'il va pas falloir attendre la
0: ouais,
1: la fin de l'année.
0: Ouais,
6: non, mais qui vient d'attendre la première fois, c'est dans 2 mois. Donc je pense qu'en
4: fait. Mais non, on envoie un texto, on fait un truc, attaque.
1: Ouais,
2: ou. Ah, bah non, mais il faut essayer.
6: Demain,
2: fais le premier pas, toi, Camille. T'as l'air, tu vois, plus.
6: Je vais faire le truc là où on fait un câlin direct.
1: Ouais, c'est pas mal ça. Il faut vous retrouver dans un endroit où vous êtes tranquille tous les deux, quoi.
4: Ouais, parce que ça peut être délicat.
1: Pas faire ça.
5: Pas devant tout le monde.
1: Pas faire ça en BU, par exemple.
6: Au pire, je mets ma tête sur son épaule, genre à la cantine, ou comme ça, genre.
1: Ouais, pourquoi pas. Si tu le sens comme ça. Pourquoi pas. Voilà, quand tu manges des épinards, comme ça, il aura les dents vertes et plein de.
4: Trop classe.
2: Avec un grand sourire.
5: C'est bon, les épinards.
1: Non, c'est vrai, les épinards, c'est. Moi, j'aime bien les épinards aussi.
5: Ah oui, c'est bon.
1: Mais quand tu fais un sourire après avoir bouffé des épinards.
5: Ouais, tu peux avoir des branches dans les dents.
1: C'est ça, tu as des branches d'épinards dans les dents.
5: Pas
1: super,
5: super.
1: Bon, Camille, tiens-nous au courant s'il y a d'autres conseils à donner.
4: Allez, attaque,
1: sur vous,
4: hein,
1: faites comme Yanis.
2: Faut y aller là.
4: Faut y aller maintenant.
1: Yanis et Camille, eh bien, on va vous envoyer, Yanis, t'envoie en bouillet, donc ton t-shirt Skyrock. Et même chose pour toi, Camille.
6: Ok, merci.
1: Et merci à vous.
2: Ouais.
1: Bisous,
2: ouais.
1: Camille.
2: Bisous.
1: Et le clash de la drague dans un instant. Attention, 5 minutes et on déclenche le clash. Je vous ai prévenu, on va le faire.
2: Je suis en panique, quoi.
1: C'est la panique. J'aime bien vous surprendre un petit peu comme ça. Faut toujours être prêt à draguer. On vous le disait.
4: Toujours prêt, moi.
5: Bah ouais.
1: Toujours prêt, toujours chaud.
4: Toujours OP, ma gueule.
1: Eh bien, on se prépare. l'amour et la drogue. Est-ce que même ceux qui. Toi, Guigui, t'as jamais été drogué?
2: Drogué, non.
1: Alcoolisé?
2: Alcoolisé, oui.
1: Ah, est-ce que t'as fait l'amour bourré?
2: Pompette, je dirais.
1: T'as fait l'amour.
2: Par contre, sa meuf l'était à chaque fois pour. Pour passer le cap, c'était un peu dur.
4: Supporter le truc.
2: Elle prenait alcool et drogue, évidemment.
1: Évidemment.
2: Bah, elle prenait tout ce qu'il pouvait.
1: Faut dire qu'elle était complètement démontée. Hein, pour,
4: elle fermait les yeux.
1: Pas par Guigui, elle se démontait avec autre chose parce que. Et alors, t'aimes bien faire l'amour pompette comme tu dis?
2: Bon, ça dépend.
1: Pourquoi?
2: Ça dépend. Bah, si t'es en fin de soirée, que t'es vraiment fatigué, que t'es un peu KO, etc., c'est pas le top.
1: Ah, t'as pas envie de baiser.
2: Mais sinon, pourquoi pas? T'es un peu dans la folie et tout, machin, bon.
1: Je vais te faire boire, bébé. Tiens, bois.
4: Tranquille. Ouais,
5: je suis pas sûr que ça l'emballe.
2: Ouais, non, je vais rester sur de l'eau, du coup, Cédric.
1: Bon, on parlait d'amour et de sexe et de drogue. C'est Théo qui réussit à baiser que quand il est sous shit. Il y a eu plein de messages que vous nous avez envoyés là depuis tout à l'heure. Il y en a plein qui aiment bien. Alors, ils sont pas complètement drogués, c'est-à-dire genre obligé d'être sous shit, mais j'aime bien faire l'amour quand j'ai un peu fumé. Okay. Par contre, ça m'assèche les parties.
2: Ah.
1: T'es une fille ou t'es un garçon, toi? Ah bah j'arrive pas à savoir parce que tu t'appelles XBL là sur l'appli Skyrock.
2: C'est vrai que c'est pas très clair comme pseudo.
1: Bon. À mon avis, t'es une fille.
2: Voilà,
1: t'es une fille et t'es toute sèche à l'intérieur, peut-être.
5: Ouais.
1: Marie, ça t'assèche les parties?
5: Non, mais ça assèche tout le monde, ça assèche les muqueuses en général.
2: Mais heureusement, j'ai du mucus.
1: Ah,
2: ouais, ça serait du mucus pour les muqueuses.
5: Tu vois, ça serait asséché aussi, mon grand.
1: Alors, le mucus ne s'assèche jamais.
2: Il
1: y
2: a toujours du mucus.
5: Non, ça ne fonctionne pas comme ça.
1: Bon alors, vos réactions, tiens, on voulait prendre juste avant le clash de la drague, puisqu'on fait le clash là tout de suite, on va prendre Patch qui est au téléphone avec nous. Salut à toi, Patch.
7: Salut Patch.
1: Bonsoir. Bien le bonsoir, sois le bienvenu, Patch. Et toi, tu veux nous parler de ce que t'as fait, sexe et drogue, en fait, c'est
2: le
1: ça
2: chemsex.
1: Le chemsex. T'as fait l'amour avec quoi, toi?
7: Allô?
1: Oui, tu as fait l'amour avec quoi, Patch? Ouais, on t'entend.
7: Ouais, bah écoute, moi j'ai un peu tout pris, hein.
2: Une pharmacie ambulante.
5: Ah ouais.
7: C'est ça. Mais c'était avant. Maintenant, je suis sage. Hein.
1: Ah bah tant
7: mais
1: mieux.
7: Ouais, j'ai beaucoup traîné dans les milieux techno et bon bah tu commences par un produit, puis t'en goûtes un autre et puis voilà quoi.
1: D'accord.
7: Tu vois.
2: C'est quoi, t'as le teuf les week-ends?
7: Ouais, c'est ça. Ouais,
2: et tu
7: t'en
2: mettais plein la gueule.
4: Et t'as perdu tes chicots?
7: Ouais, j'avoue. Ouais. Non.
4: Non, parce qu'il y en a, ils prennent des drogues, tu sais, ça leur ronge les chicots, j'ai l'impression,
1: oui,
4: ils ont plus de chicots.
1: Ouais,
2: la coke, hein, ça bousille les dents. Hein.
7: Ouais, c'est surtout le LSD aussi qui n'est pas bon pour les dents.
2: C'est vrai, il y avait une dentiste à l'époque où j'avais une dentition pourrave.
1: Ouais.
2: Elle m'avait dit, monsieur, excusez-moi de vous demander ça, vous êtes toxicomane, vous prenez de la cocaïne.
4: Oh là là.
1: Ah ouais,
2: ah ouais, ah ouais, ouais, ça m'avait
5: bloqué. Ça m'avait bloqué.
2: Ouais, j'ai dit, non, pas du tout. Non, c'est juste que j'ai une très mauvaise hygiène bucco-dentaire.
5: C'est juste ça.
1: Et donc t'as pris quoi, ouais, en gros, tiens, par exemple. Et t'as fait l'amour sous drogue, j'imagine.
7: Ouais, tout à fait, ouais. Bah, sous shit, je trouve que ça va encore, c'est bien. Mais après, tout
2: c'est bien.
7: Ouais, mais par contre, cocaïne, ecstasy, c'est compliqué, surtout pour éjaculer, quoi.
1: D'accord, qu'en fait, quand tu prends de la cocaïne, tu prends de la coke et tu n'arrives pas à gicler. Il y a eu plusieurs messages qui disaient ça, d'ailleurs, non?
7: Ouais, bah, au début, ça va, mais je crois que sur le long terme, en fait, ton corps, il doit, je sais pas, il doit pas apprécier.
1: Et en fait, oui, c'est vrai que le corps, il aime
5: après,
1: pas trop.
5: Après, ça dépend,
1: hein. Quand t'as des mecs qui sont précoces sous coke.
5: Non, non, mais moi j'en avais parlé avec une copine, là son mec il prend de la coke et tout ça, et souvent il arrive pas à bander à cause de ça.
1: Ah, c'est encore pire.
5: Bah, c'est pour ça que je dis ça dépend, ouais, je aussi, pense que ça dépend des gens.
1: Ah ouais,
2: mais en fait ça dépend peut-être. Pardon, là je vais roter.
5: Ah. Merci de nous prévenir.
2: Non, mais ça dépend peut-être aussi la quantité et la fréquence.
5: Ouais, il y a ça aussi.
2: Toi, c'est quoi, t'en prenais quand ou t'en prenais tous les jours à un moment donné?
7: Ouais, non, à la fin, je prenais tous les jours. Moi, j'allais travailler sous coke.
2: Ah ouais.
5: Ah ouais, oula.
2: Ah, c'est chaud, ça.
7: Ouais, ouais. Non, c'est déjà duré plusieurs années. Je suis content d'avoir.
2: Ouais, t'étais toxicomane, quoi.
1: Bah ouais.
7: Je dirais pas ça, mais je prenais tous les jours, mais jamais en grande dose, en fait, à part le
4: week-end.
7: Ouais,
4: mais de toute façon, à partir du moment où tu prends tous les jours, je pense que t'es
2: coutume. Non, mais ouais, bon, après, c'est qu'un mot, mais t'es toxicomane, ouais. Si t'arrives pas à vivre sans prendre des trucs, c'est que t'es toxicomane, quoi.
7: T'en prends vite l'habitude, en fait.
5: Oui, oui.
1: Il y a plein de réactions que vous laissez, là. Il y a Mistone qui dit la coke, ça donne envie de baiser, mais ça fait pas bander. Ah ouais, donc, le fait que le pote de ta copine débande, Marie.
5: Tu vois, ouais.
1: C'est pas très bon, ouais. C'est vasoconstricteur, tu bandes pas avec ça, message de Pedro Lito. Salut Pedro Lito.
7: La coke, ça va encore.
2: Oh bah ça va.
1: Bah ça va. Bon, de toute façon, tu veux dire qu'il y a pire?
7: Pour baiser, oui, il y a pire. C'est pire avec le LSD et l'ecstasy.
1: Et alors là, c'est quoi là? Tu n'arrives pas à gicler? Tu bandes pas? C'est quoi?
7: Ouais, c'est ça. Ouais. Moi, tu peux plus rien faire.
5: Ah ouais?
7: Puis souvent, t'as même pas spécialement envie, quoi, en fait. T'es dans le délire de. Bah, tes amis, la teuf, t'as pas spécialement envie de baiser, quoi. La coke, ça te donne envie, ouais.
1: Sous drogue, on est un peu plus lent à éjaculer. C'est Mika qui nous envoie un message.
2: Grave. Mais c'est quoi qu'on appelle, quoi, entre guillemets, la drogue de l'amour? Il y avait pas un truc, une drogue qui s'appelle
4: comme
2: ça?
4: LSD, c'est pas ça,
1: non? C'est pas l'ecstasy. L'ecstasy,
4: c'est ça. Mais non, c'est la MD, c'est pas la MDMA, c'est la MD.
5: Je sais
4: pas,
5: moi, je sais
1: pas. C'est la MD
5: dans les
1: extraits. Moi, j'aime ce genre de truc, c'est vraiment pas le genre de trip.
2: Non, moi non plus, je connais pas trop, moi d'ailleurs. Bon, à la coke, si, bah, forcément, tu arrives toujours à ce qu'on va dire, mais tu fais des soirées, t'as forcément des gens à un moment
4: sous quoi, quoi.
2: Ou à un autre de ta vie, tu vois des gens qui vont te proposer de la coke.
5: Mais bon, tu vas pas baiser avec, donc.
2: Qui vont en prendre, tu vois.
4: Non, merci.
2: C'est vrai que c'est con, mais maintenant, c'est un peu devenu banal, entre guillemets.
1: T'as pas pris, toi.
2: Ça m'a jamais. Je t'ai dit, moi, bon, déjà, moi, j'ai eu des. Quand j'avais 18 ans, donc il y a 3 ans, j'avais failli passer avec une crise d'asthme.
5: Ouais, c'est vrai.
2: Et je sais pas, ça m'a un peu traumatisé. Je me dis, ouais, il va m'arriver une couille. Tu vois, je sais pas, ça m'a jamais attiré, quoi. Puis, moi, il y a plein de gens qui me disaient ce genre de truc, tu vois. C'est des fois, il y a des gens, ils testent et en fait, ils deviennent vite accro, tu vois, parce qu'ils s'habituent aux effets. Donc, bon, j'ai préféré jamais trop tenter l'histoire. Bon, après, chacun fait ce qu'il veut.
1: Bah, oui, bah écoute, c'est mieux.
2: Oui, oui, non, mais c'est clair.
1: C'est mieux, ouais.
7: Non, mais vaut mieux baiser sans rien, franchement, c'est quand même mieux.
1: Bon,
7: ça, on le sait pas, hein, quand on est jeune, on est dans le délire, voilà, quoi. On se laisse aller.
5: Fais tes expériences,
7: c'est pas spécialement bon.
1: Ouais, donc tu conseilles. Donc tu conseilles pas le truc. Tiens, bon, écoute, moi, il y a mon mec qui est toxicomane, il assume pas même des années après, c'est quand même dingue, c'est Atome64 qui nous envoie un message. J'ai arrêté parce que j'arrivais plus à bander, j'ai même perdu ma meuf à cause de ça.
4: Oh, putain.
5: Ah, ouais.
1: C'est Paulin qui nous envoie un message avec l'appli. Merci Paulin pour ton message.
2: Non, mais là, le message d'Atome, juste avant, ça doit être compliqué, parce que quand il y en a un des deux qui a fond dedans et que l'autre ne prend rien, ça doit être,
5: ça
2: doit falloir gérer, quoi. Mmh. Parce que déjà, quand t'as quelqu'un qui boit et que l'autre boit pas,
5: je pense exactement ça.
2: Et que tu te dis,
7: c'est pas
2: que t'as fait dans le même délire, mais alors là, si le mec est tout le temps sous drogue et que toi, tu prends rien, ça doit avoir un sacré décalage quand même.
1: Il y a Rose qui nous dit, la cocaïne, j'ai testé, c'est dégueulasse. Et c'est qui nous avait laissé un message? Moi, avec la coke, j'ai eu un blocage, je bandais jamais. Et puis d'un coup, ça s'est débloqué. Ouais, bah, vaut mieux. Dans ce cas-là, si tu bandes pas, moi, il y a une drogue. Je prends une drogue, ça m'empêche de bander, j'arrête. Mais alors,
4: tu l'arrêtes, toi.
1: Ma seule drogue, c'est ma meuf. Ça, c'est beau. Bravo, la piraterie. Salut la piraterie. Bon bah écoute, merci du témoignage en tout cas, Patch. Et on t'envoie ton t-shirt Skyrock à la maison.
7: Ouais.
1: À Caen, puisque t'es normand, comme Orelsan. Salut Patch. Ouais. Et là, attention, la France entière peut être victime d'un de leurs coups de téléphone. C'est l'heure d'en retrouver Romano et Cédric. Et oui, l'un contre l'autre tout de suite. Cédric et Romano, c'est l'heure du clash.
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1: Vous voulez pas vous frotter?
2: Ouais, hein,
9: non, ça va.
2: Chibre contre chibre, tu vois.
9: Non, ça va aller.
5: C'est compliqué avec les ventres.
1: Et on voit celui qui bande
2: le premier, ouais.
9: Ouais, non, ça va aller.
2: C'est un bête de jeu, ça.
1: On pourrait faire un jeu comme ça.
2: Faites-le. Bah, montrez-le, il faut les Karim.
1: Ah non, moi, je suis assis, moi.
2: Non, moi aussi.
1: Guigui peut montrer avec Karim. Non, mais. Guigui va bander.
9: Non, mais c'était bien, Cédric et Romano, moi, je
2: t'ai. Ah, mais moi, je dis, il faut les Karim, il commence, puis après, nous, on suivra.
1: Ah non, moi, je suis assis et je dois arbitrer le clash. J'arbitre le clash, moi. Le clash de la drague, Romano contre Cédric. Ta méthode, Romano.
2: Bon, ben, j'ai voulu partir en week-end, j'avais rien réservé, il n'y a rien de dispo. Je vais demander si je peux pas loger dans le cul de la femme pour le week-end.
9: Ah, pas mal, un petit logement. Je crois que je l'ai fait il n'y a pas longtemps, cette méthode.
1: C'est le Airbnb.
2: Ouais, c'est ça, exactement.
9: Ah, tu vas dans sa grotte.
2: Airbnb. Ouais. C'est ça, je vais passer un week-end dans une grotte.
9: Bah, moi, je vais faire un don de sperme, il paraît que la femme de la famille, elle voulait récupérer du sperme.
2: Alors,
9: ce soir.
2: Alors,
9: c'est cadeau pour la femme.
1: Le don du sperme contre Airbnb. Eh bien, c'est parti.
2: Alors, c'est Cédric qui attaque, hein.
1: Ouais. Cédric, on y va, c'est pour toi. Première famille.
9: Envoie ma gueule.
1: J'envoie.
2: Oh, ma gueule.
10: Allô?
11: Oui?
9: Kevin. Bonsoir, comment ça va?
2: Kevin.
11: Oh.
9: C'est la femme de Kevin?
11: Oui, bonsoir.
9: Ouais, il est là, Kev?
11: Ouais. Attendez, je vous le passe.
9: Merci.
2: C'est Kevin.
9: Tais-toi.
2: C'est Kevin.
9: Mais laisse-le faire son appel. Tu fais chier, toi.
1: Ton micro est ouvert, Guy.
9: Bien, pardon, fixe, ouais. On a niqué l'appel.
10: Allô?
9: Ah, ouais, Kev, ça va?
10: Oui, ça va.
9: Ouais, c'est Michel, le voisin.
10: Le voisin?
9: Ouais, j'habite pas très loin de chez toi. Dis-moi, je t'appelais ça parce qu'on m'a dit que ta femme, elle était en recherche de dons de sperme. Et je voulais lui faire un petit cadeau ce soir.
10: Ouais.
9: Je voulais passer à la maison puis lui faire un petit don, quoi.
10: Ah, pas de soucis, vas-y, puis on se fera ça ensemble en duo, tu vois.
9: Bah, si tu veux, y'a pas de galère, hein. Moi, tu sais, entre voisins, on peut se dépanner, quoi.
10: Ouais, vas-y, pas de soucis, ouais.
9: Bah, j'arrive, nickel, j'arrive dans 5 minutes, on va chauffer tous les deux, après on fera l'amour à ta femme et je lui ferai le don de sperme.
10: Allez, vas-y, on fait comme ça.
9: Ok? Ah, bah, tout de suite, mon chéri.
10: Bon. À tout de suite, mon chéri, je t'attends, dépêche-toi.
9: Allez, t'inquiète pas, Kevin, j'arrive.
1: Bon.
9: On va s'occuper d'elle tous les deux.
10: Allez, vas-y.
9: À tout de suite, bisous.
1: Bravo, Cédric. Bravo.
9: Et voilà.
2: Le seul problème, c'est le message de couille de loup dans tout ça.
1: Plaisir. Qu'est-ce qu'il a dit, couille de loup?
2: Dans du sperme, déjà fait par Romano.
1: Ah bah tu vois, quand tu prends des méthodes de Romano, ça
9: méthode,
1: marche bien ton clash.
9: Il y a pas longtemps aussi, donc.
2: Non mais tu n'avais pas fait la même méthode, tête de cul, va.
9: Tête de cul, bah si, je fais pareil.
1: Bon, en tout cas,
2: tu voulais pas loger dans le bon jeu.
1: La femme, il y a une bonne femme qui.
2: Qu'est-ce que tu fais?
9: On a un bug, les gars.
1: Non, il y a une bonne femme qui veut qu'on lui renouvelle l'appel.
2: Ah, aussi.
9: Elle, tu l'as boudé.
2: Il est en train de craquer le poteau là.
1: Bravo en tout cas, Cédric.
9: Merci Difou.
1: Bravo Cédric.
9: C'est un double serrage comme.
2: Franchement, rends-moi hommage.
9: En disant,
2: que t'as pris ma méthode.
9: T'es pas décédé encore, ça va.
2: T'as pris ma méthode.
9: T'es avec. Non, pas du tout, non.
1: Alors à toi, Romano.
2: Toi, tu sais.
9: Non.
2: Regarde avec ta gueule en biais.
9: C'est mes méthodes que j'avais déjà refaites.
2: Allez, appelle, toi.
1: Allez.
2: Avec ça, ça va pousser. Appelle.
1: Alors.
9: Putain, mais il a bout de nerf, là.
1: Pourquoi ça sonne pas?
2: Mais voilà, allez, bah, appelle.
9: Attention.
1: Voilà.
9: Détends-toi, Romano. Je te sens tendu, là.
2: Non.
9: Je te sens stressé, qu'est-ce qui t'arrive?
1: T'as entendu le serrage de
9: T'es pas zen, là.
2: T'inquiète pas.
9: Qu'est-ce que ça, tu muques?
2: Un peu.
1: Alors, Romano, premier tour. Allô?
12: Vous êtes sur la messagerie du...
1: Pas allô.
9: Allô?
2: Bonjour.
1: On appelle qui, là?
9: Frédéric.
1: Frédéric, pour toi.
2: Vas-y, Romano, parle.
1: Allô? Mais non, mais il a pas répondu.
2: Allô? Je parle.
9: Allô? Faïza.
1: Hein?
11: Allô?
1: Faïza.
2: Allô, Faïza?
11: Oui.
2: Oui, bonsoir, comment ça va?
11: Ça va bien avec vous?
2: Bah ça va pas mal. Bon, dis voir là, tu sais, j'arrive dans le coin là ce soir là, je suis parti au week-end.
11: Oui.
2: Le week-end de l'Ascension. Et et là le problème c'est que j'avais regardé sur internet, il y avait plus grand chose, mais j'ai trouvé un truc sur Airbnb.
11: Comment?
2: J'ai trouvé un logement sur Airbnb.
11: Y a un problème là, non?
2: Ah si. On m'a dit que je pouvais loger dans tes fesses tout le week-end.
11: Oh, oh! Carrément!
2: Ah ouais, carrément! Donc c'était pour te prévenir que j'allais arriver.
11: Ah d'accord, ça va être dur alors.
2: Ah bah ça va être
1: tout dur.
2: Ah ça va être bien dur, ouais. Mais t'inquiète, je vais te faire muquer du cul.
11: Oh non, ça c'est pas gentil.
1: Bah si, elle veut pas muquer.
2: Bon, ben écoute. Comment ?
1: Elle veut pas muquer.
11: Bien quand même.
2: Non, mais bon, alors écoute, j'arrive dans 5 minutes, je t'amène un bouquet de fleurs et je m'installe.
1: J'aime bien les fleurs.
2: Ah ben voilà, et je.
1: J'aime bien les fleurs.
2: Et donc, et après, je m'installe dans tes fesses donc.
11: Ah non, commencez pas à dire des choses vulgaires, franchement.
2: Bon, ben on fera l'amour tout simplement.
11: Oh là, voilà. Non. Pas là.
2: Sur un lit de rose, oh. Ma belle.
11: Ah bon ? Carrément.
2: Ah carrément, ça va être romantique ce soir.
1: Tu vois quand t'es romantique, c'est mieux.
2: T'es toute seule à la maison, Faïsa ?
11: Non, j'ai 3 maris justement.
2: Ah ben voilà, ben je ferai l'amour avec eux aussi.
11: D'accord.
2: Ah, limite, ça va pas te faire de la partouze là quand même. Voilà, ouais. Bon ben j'arrive dans 5 minutes, ma chérie.
11: D'accord, ok, mon chéri.
2: Ah tout de suite. Bisous, bisous.
1: Bravo. Bisous, bisous, Faïsa.
2: Ma petite poulette.
1: Bisous à toi. Eh ben,
2: et
1: voilà,
2: et bim, et bam, et boum.
1: Je sais pas si vous avez remarqué, bravo Romano, félicitations.
2: Bip, bip.
1: Je sais pas si vous avez remarqué, mais tous les deux, vous vous êtes fait appeler mon chéri.
2: Ouais.
1: Cédric par le premier mec que t'as serré, et Romano par Faïsa et ses 3 mecs.
2: Eh ouais. Putain, je vais prendre cher, moi.
1: Ah ouais, tu vas mal au cul, oui, à la fin du week-end.
2: Il va falloir, Marie, tu peux me prêter un peu de mumuc.
1: Ah oui, parce que tu vas en avoir besoin.
9: Ça glisse un peu, quoi.
2: Ah oui, Marie ne répond plus.
9: Marie, elle répond plus.
1: Tu vas en avoir besoin, oui.
2: Je dis plus rien. Je
1: sais. Allô. Allez, Cédric.
9: Allô,
13: Amandine.
9: Allô.
14: Oui.
9: Ouais, je suis bien chez Amandine.
14: Oui, c'est ça.
9: Ouais, c'est qui, c'est qui, là, au téléphone?
14: C'est Kevin.
9: Ça va, tu vas bien?
14: Ah, puis toi?
9: Ouais, bah ça va, tranquille, c'est le voisin, là, au téléphone.
14: Le voisin, ouais.
9: Ouais, je venais pour le don de sperme, là. Il paraît qu'Amandine, elle voulait chercher un don de sperme.
1: Elle voulait chercher.
14: Ok, d'accord. Ouais,
9: donc,
14: j'en parlerai,
9: ouais. Donc, non, mais je vais passer ce soir.
1: C'est parti.
9: Allez, je prends mon rappel.
1: Ah, Cédric, pense au rappel. Vous avez un rappel, je l'ai pas dit, mais il y a un rappel chacun. C'est pour toi, Cédric.
2: Allez, je veux pas dire, mais je crois que globalement, ça battait les couilles.
1: Alors, tu voulais chercher ton don de sperme.
9: C'est ça, ouais.
2: Pourquoi tu veux qu'on te gicle de dessus?
14: Allô?
9: Ouais, excuse-moi, ça a coupé. Non, mais j'arrive tout de suite, là. Je vais donner mon sperme pour Amandine.
1: Elle est repartie, ça a recoupé, dis donc.
9: Je prends mon rappel encore.
1: Mais non, mais tu l'as eu. Ah bah, c'est désolé, Cédric.
5: Trop tard.
1: Tu as eu ton rappel.
9: Bon, bien sûr.
1: Dommage.
9: Bon, c'est pas grave, j'ai eu un bête de serrage au premier appel.
2: Quel échec cuisant.
9: Double serrage au premier appel, c'est pas mal déjà.
2: Bah, moi, ça va, je serre Faïsa et ses 3 maris.
1: Ah, ouais, lui, c'est quadruple serrage, Romano.
2: Oui.
1: Non, mais vous avez été bien pour l'instant. Romano, à toi. T'as qui donc ?
2: Yannick.
1: Yannick.
2: Voilà, Yannick Tarras.
9: Ouais, c'est ça, ouais.
1: Yannick Tarras. Il y a Yannick ta mère aussi.
2: Ouais, c'est ça.
9: Ouais.
14: Oui, allô ?
2: Ouais, allô ?
14: Oui,
2: Yannick.
14: Oui, bonjour.
2: C'est Yannick ?
14: Oui, oui.
2: Ouais, comment ça va ?
14: Très bien, merci.
2: Bon, oui. D'ivoire, j'ai un petit souci là, parce que tu sais, là, je suis de passage dans le coin, là, sur la région, là, pour le week-end. Je suis un peu arrivé comme ça, là, au dernier moment. J'ai pas trouvé d'hôtel, rien trouvé, à part sur Airbnb. J'ai vu qu'on pouvait loger dans le cul de ta femme.
14: C'est malin.
2: Oui, bah, c'est pour ça que je me permets d'appeler. Donc, c'était pour te dire que j'allais arriver dans 5-10 minutes pour m'installer.
14: Oui, bien sûr, il n'y a pas de problème.
2: Bien au chaud pour.
14: T'es con ou quoi, toi? T'es pas trop frais quand même pour dire ce genre de choses.
2: Bon, si j'ai pas inventé la poudre, mais je suis gentil, hein.
14: Oui, non, mais t'as pas inventé la poudre, comme tu dis.
2: Oui, bien, bah écoute, bien. Donc je viens m'installer dans sa petite grotte d'amour.
1: Alors, rappel par appel.
2: Bah là,
9: t'as merdé là aussi.
2: Non, mais t'as entendu l'appel.
9: T'as acheté en l'air.
1: Rappel par appel.
2: Bah il y a quand même une invitation, quoi.
1: Ouais, il y a une invitation. Mais
2: ouais.
1: Est-ce que tu veux aller plus loin? Il y a un troisième tour qu'on fait.
2: Je sais pas, je le sens pas, tu sais, partir en vrille, quoi.
1: Parce que tu vois, t'aimes bien quand ils partent en vrille.
2: Non, mais en vrille dans le sens où, tu sais, rentrer dans le délire complètement, quoi.
1: Donc,
2: moi, je vais rester sur mon invitation.
1: Donc, une invitation, un quadruple serrage pour Romano. Cédric a serré aussi au premier coup de fil. Par contre, au deuxième, c'était pas super, Cédric, attention.
9: Vas-y, on voit.
2: C'est quoi qu'on entend depuis tout à l'heure, là?
1: C'est Cédric avec son combiné téléphonique.
2: Ah.
1: Oh, j'appelle des répondeurs, j'adore.
9: Ah, bah grave, ouais.
1: Il écoute des répondeurs comme ça le soir.
9: J'adore. Ouais, c'est sympa les répondeurs.
15: Baptiste. Allô?
9: Allô, ouais, bonsoir Baptiste, il est là?
15: Non, pas du tout.
9: Ah, il est pas là?
15: Non. Vous voulez que je prenne un message?
9: Bah non, parce qu'il m'avait dit de passer ce soir là pour le don de sperme, il paraît que tu cherchais du sperme. Donc, bah j'allais venir à la maison directement, moi.
2: La classe.
15: D'accord.
9: Ouais, c'est pas grave, hein, s'il est pas là, on peut faire ça tous les deux, ma chérie.
15: Non.
9: Je viens, on fait un petit câlin, je te fais l'amour, et puis je te fais ton don, puis voilà quoi.
15: C'est qui au téléphone ?
9: C'est Michel, le voisin. J'habite juste à côté.
15: D'accord.
9: Bah, j'avais parlé avec Baptiste, hein. Pour moi c'était réglé quoi. Il m'a dit pas ce soir, ma femme sera là, il n'y a pas de galère quoi.
15: D'accord.
9: Donc bah, j'arrive là dans 5 minutes.
15: D'accord.
9: Fais-toi belle, ma chérie.
15: D'accord.
9: D'accord. À tout de suite, bisous.
1: D'accord.
9: D'accord.
1: D'accord.
9: À tout de suite.
13: Moi d'accord là.
1: D'accord.
9: Ah, elle a dit d'accord.
1: Pourquoi ça aurait été comme ça?
9: Ah, bah, elle a dit d'accord.
1: Ouais, mais ça aurait été.
9: Bah j'arrive hein, la femme de Baptiste.
13: Bah d'accord. Est-ce que tu es en ligne?
9: Bah très d'accord. Elle est partie se préparer.
13: Ah, bah, déjà, elle a pas
9: la là. Je lui vais préparer, elle est partie se préparer.
13: Non mais là tu penses, tu sais que tu te fais des gros films américains là.
9: Ah non non. Mais ah, tu la meuf, elle a dit oui, elle a dit d'accord.
13: Moi, j'ai l'impression que t'as
9: est-ce
13: encore...
9: qu'elle a dit d'accord?
1: Non, mais c'est pas mal, elle a dit d'accord. Ça, non, tu vois, là-dessus,
13: non, mais c'est pas que je suis d'accord.
9: Donc, il y a invitation.
1: Je la drague.
13: Je crois que t'as encore floppé, mec.
9: Non, non. Bah, il y a invitation, là.
13: Tu flip flop flap.
9: Difool, s'il te plaît.
13: Tu flop.
1: Alors, on passe.
9: Il y a invitation, Difool.
1: Je reste neutre.
9: Ok,
1: allô.
16: Allô.
13: Ouais, Stanislas.
16: C'est qui?
13: C'est un copain de ta femme, elle est là?
16: Un copain de ma femme.
13: Ouais, parce qu'en fait je t'explique là, je suis de passage sur la zone là. Et en fait le problème c'est que je me suis pris au dernier moment, j'ai pas trouvé d'hôtel, rien à louer, tout ça. Est-ce que tu crois que je pourrais venir m'installer dans le cul de ta femme pour le week-end?
16: Ouais, et moi si je t'en mange la gueule.
1: Le cul plus.
13: Ouais.
16: Ah, parce que.
13: Ah, petit copain, je vais arriver dans 5 minutes.
16: Pas de problème, je t'attends.
13: Donc je m'installe dans le cul de ta femme et j'ai l'impression que je vais visiter le tien également ce soir.
16: Ouais, y a pas de problème. Parce bisous, ma choute.
13: Parce que tu m'as l'air d'être une belle petite salope, toi, mon Stanislas.
16: Ouais.
13: Ouais, bah, c'est bien ce qu'on m'avait dit, ouais. ta femme m'en avait parlé. Bon, bah, ouais. Je suis là dans 5 minutes, mon chéri d'amour.
16: Pas de problème, bisous.
13: À tout de suite, ma chouchoute.
1: Bisous.
13: Et voilà.
9: Et bim, et bim, et bim, bam, boum.
13: Putain, c'est beau. Ah ouais,
9: il y en a qui a la gueule en biais, mais.
1: Hey, on s'est fait un beau clash de la drague ce soir.
13: On va pas se plaindre.
1: Je vous félicite tous les deux. Bravo,
9: merci,
1: Cédric.
9: Merci.
1: Bravo, Romano, déclaration.
13: Eh bien, moi, je suis
1: content. Je vois ton sourire chauve.
13: Bah, je suis content, ouais, parce que Cédric l'a floppé.
9: Est-ce que tu crois que la question, elle est vite répondue?
13: Bah, écoute,
1: rien n'est joué, moi, je vous dis, attention.
13: Bah, vous savez, mes amours, seuls les votes comptent, comme on dit. Bon, moi, j'ai commencé. Le menu de ce soir avec une entrée en matière avec un quadruple serrage Faiza et ses trois maris. J'ai enchaîné sur une petite invitation toute légère comme ça, chut, qui a glissé. Et à l'instant, ben là, Stanislas et sa femme, je m'installe dans le cul de sa femme, je l'encule aussi, c'est merveilleux. Et il nous reste plus une chose à faire, voter Romano pour enculer Cédric. Eh bien, je vous aime, I love you, votez Romano.
5: Quelle déclaration.
9: Quelle vulgarité, rien enculé du tout.
1: Belle déclaration, Cédric, à toi de faire ta belle déclaration aussi.
9: Bon, ce soir, la femme. Moi de mon côté, il y a un double serrage. Pour ça, à voter Cédric et une invitation sur la fin. Je compte sur vous tous et vous toutes. On peut le faire, on peut gagner le clash de la drague ce soir. Votez Cédric, CEDRIC. Je vous aime très très fort, merci.
1: Et ça vote, ça vote, ça vote.
13: Allez, votez Romano.
1: Message du Mucus. Je muque pour Romano. Salut à toi.
13: C'est gentil ça.
1: Vince, Romano, c'est le roi du clash ce soir. Il y a Mamba qui nous dit allez, Cédric. Sky Voice, je vote pour Cédric. Venom 87, vive Romano. En tout cas, ça vote grave. Allez-y. Faites péter, rien n'est joué d'avance.
9: On vous attend d'ici
1: quelques instants, très vite hein, pour le clash de la drague.
9: Ouais.
1: Et puis on va reparler dans un instant des doutes. Et oui, vous avez déjà eu des doutes sur quelqu'un. Alors est-ce que ça s'est avéré vrai? Est-ce que ça s'est avéré faux? On a Julien qui avait des gros doutes sur sa meuf. Ça fait 15 ans qu'ils sont ensemble, et là depuis un mois et demi, de gros doutes sur la fidélité et des grands témoignages qui arrivent. Alors on aura qui? On va essayer de joindre Jennifer, Laura, Arnaud. Et tous les autres, donc vous avez un truc à dire, vous avez la parole tous les soirs, vous le savez. 21h minuit, c'est Radio Libre sur Skyrock.
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1: Et Jul tout de suite sur Skyrock, Jul et Parfum Quartier sur Sky, premier sur le rap.

0: Gaultier, le son de Jul sur Skyrock.
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0: Et on est là tous les soirs, le vendredi aussi, c'est Radio Libre, la plus grande radio libre de France, avec Pamela qui arrive tout à l'heure. Tu votes pour le clash parce qu'on a déjà fait le clash ce soir.
5: Roman.
0: C'est bien de le faire tôt aussi.
7: Bien sûr. Allez.
0: Bon, alors, qui va gagner le clash de la drague? À mon avis, ça va être serré cette histoire. Je regardais les messages que vous avez envoyés.
5: Tout le contraire de mon
0: Cédric ou Romano.
5: Si je peux me permettre.
0: Romano ou Cédric,
5: ouais,
0: qui va gagner? Les résultats arrivent là dans un instant.
5: On va parler de plan cul.
0: On va être très chaud d'ici minuit parce que on va parler de plan cul. On va voir d'ailleurs si Pamela, qui va draguer les pervers, arrive à avoir un plan cul pour ce soir.
5: Ah bah j'espère bien.
7: Bah, quand même.
0: Et oui, on va retrouver nos pervers, les pervers de Pamela avant minuit. Le but, c'est de les serrer avant minuit. On va les draguer bientôt là-dedans. Dans quelques instants sur les réseaux, on va balancer la photo de Pamela. On va voir qui est-ce qu'on arrive à récolter. Et puis, si vous avez encore des doutes sur les résultats du clash, ouais, parce qu'ils sont en comptage, on va parler justement des doutes. Et ton gros doute à toi, Julien, doute sur ta meuf. Parce qu'il s'est passé des choses depuis un mois. Tu nous as fait un petit résumé de ce qui s'était passé. Bon, elle sort. Bon, elle sortait aussi avant, mais elle boit plus qu'avant. Quand vous faites l'amour, t'as remarqué que c'était un peu plus dilaté qu'avant, mais ça peut être l'excitation.
8: Et elle veut d'autres trucs.
0: Et ça, c'est confirmé par Pris sur l'appli Skyrock. Salut Pris du 64 qui nous confirme que quand elle boit, elle aussi, c'est parfois un peu plus
7: absolument
0: dilaté qu'avant.
7: Je suis complètement dilaté là. Ouais.
0: Complètement dilaté, tu vois. Donc, tiens, message des Portugais. Salut les Portugais.
7: Salut à Portugal.
0: Salut le Portugal qui nous écoute, les Portugais du 94 qui nous disent. Oui, parce qu'ils sont plusieurs.
7: Salut à Portugal.
0: Les Portugais qui nous disent que t'es complètement parano. Ah, bah c'est un peu ce que je pense. Je pense que tu te fais un peu de parano pour rien, j'espère. On va voir ce que vous nous dites avec vos témoignages. On a Yanis qui voulait réagir en direct avec nous. Il y a Jennifer. Ouais, Jennifer, on va te prendre, c'est un peu pressé. Et c'est Laura également pour qu'on aura au téléphone avec nous. T'es là, Laura?
9: Ouais, je suis là.
5: Ah, salut Laura.
0: Salut Laura. Ouais. Laura du 90. T'es là, Arnaud? Arnaud d'Albi?
10: Ouais, je suis là.
0: Non, t'es pas Albi, toi, t'es où?
10: Non, moi, Rodez.
0: Ah, Rodez.
7: Rodez.
0: Arnaud de Rodez. Et Jennifer de Camarès dans le 12.
9: C'est ça, oui.
0: C'est ça, oui.
7: Ah, pas loin, salut. Pas loin de Rodez aussi, non?
0: Exactement.
9: Salut.
0: Pas loin de Rodez.
7: Salut.
0: Alors, Jennifer, toi, t'es un peu en speed. Tu voulais,
9: oui,
0: tu voulais réagir par rapport aux doutes que tu as eu dans ton couple, toi. Explique-nous.
9: Oui, ben, j'étais avec quelqu'un pendant pas mal de temps. Mmh. Et en fait, il sortait beaucoup, beaucoup, beaucoup. Il venait pratiquement jamais. Il rentrait pratiquement jamais le soir.
0: Mais c'est ce qu'il faisait dès le début de votre couple ou ça avait changé?
9: Non, au début c'était un peu plus, il venait un peu plus souvent et après il rentrait de moins en moins.
0: Mais il rentrait quand, le lendemain?
5: Vous viviez ensemble?
9: On va dire un soir sur.
7: Pendant plusieurs jours le mec disparaissait.
9: Voilà, c'est ça.
0: Ah bah là tu vois, moi j'aurais.
7: Mais là il y a quand même des doutes quand même, oui.
0: T'en as eu toi, j'imagine.
9: Et du coup, il était aussi sur les sites de rencontres et tout.
5: Ah oui,
7: il n'y a plus de doutes. Voilà. Oui. Là, en même temps, là, oui.
5: Ah bah là, laisse tomber.
0: Et alors, est-ce qu'à ce moment-là, tu as eu quelques doutes?
9: Des gros doutes, même.
5: Parce qu'il a eu la puce à l'oreille.
0: j'en aurais eu aussi. Hein.
7: Ah, tu m'étonnes.
9: Ah,
7: déjà, j'aurais pété un câble.
9: J'ai fouillé son téléphone.
0: Ouais.
9: Et en fait, c'est à ce moment-là que j'ai vu que qu'il était sur les sites de rencontres. En fait, je ne savais pas avant, en fait.
5: Ah, oh, mais ça, moi, je pète un câble.
0: Tu lui as dit?
9: Oh oui, je lui ai dit et il a pris la porte.
0: Ah, tu l'as foutu dehors?
9: Voilà.
0: C'est quoi? Il t'a dit donc, quoi quand tu lui as dit ça? C'était quoi sa réponse?
9: Oh, mais après j'ai vu des messages aussi. Enfin, il disait je t'aime à des autres filles, etc.
7: Ah ouais, normal. En fait. Non mais déjà moi j'aurais pété un câble que je sais pas.
9: Ah oui, mais non mais pareil la même chose.
7: Non mais déjà qu'elle disparaisse pendant plusieurs jours. Déjà tu t'inquiètes, tu vois, tu te dis ouais, lui a mis une merde.
9: Mais ouais, oui, mais moi il disait que. Il répondait 3 heures ou 4 heures après, mais il me disait toujours qu'il était chez ses parents.
0: Chez ses parents, 3 heures du matin.
9: Ça m'inquiétait pas. Oui, ça m'inquiétait pas forcément.
0: Et le mec, il avait quand même des arguments de merde.
9: Voilà.
7: Non, mais entre nous, il était sacrément nul.
0: Oui, c'est vrai.
9: C'est-à-dire
7: que le mec, vraiment, c'est vraiment faux, quoi.
0: Ouais, parce que tu peux dire plein de choses, mais je suis mes parents à 4h du matin.
5: Ouais, c'est clair. Tu vas foutre.
7: Ouais, après, bon, tu fous sur téléphone, il y avait toutes tes applis et tout.
9: Voilà, c'est ça. Donc, tout était ouvert. Enfin, j'ai tout vu et du coup. Mais mes doutes se sont confirmés.
7: Ah bah ouais, du coup, ouais. Oui, mais alors en même temps, bon, il s'est un peu jeté dans la gueule du loup, quoi, le mec.
9: Un petit peu, oui.
0: T'as souffert ou t'étais t'étais soulagé de le savoir
9: quand même, parce que, soulagé un petit peu de le savoir quand même, parce que vu que j'avais des doutes, c'est toujours bien de le savoir. Mmh. Mais oui, après, déçu quand même, parce que ça faisait quand même... 4 ans qu'on était ensemble quand même, donc
5: Ouais. T'as dû être bien cocu du coup.
7: Non mais puis le mec il a fait ça salement,
9: oui,
7: tu vois.
0: Mais t'étais cocu ou c'était juste un mec qui était sur les applis pour tester?
9: Ah ben c'est ce que lui me disait après ça, cocu,
5: non,
9: je
5: mais
9: sais
5: c'est
9: pas.
5: Quoi, en fait. Ça...
9: Bah, lui me disait que non, qu'il est. Moi, ah ouais. Lui me disait que oui, il a pas, enfin il pensait pas à les enlever, qu'il les avait pas enlevés.
5: Ouais, c'est ça, quoi. Mais il était toujours actif dessus.
7: Non, mais bon,
9: oui, voilà,
7: moi je pense que le mec, quand il découchait. Moi, très honnêtement, je pense que quand le mec découchait pour l'avoir fait quand, sur la fin, moi, avec qui pue, quand je découchais, c'est que j'allais en niquer une autre.
0: Voilà.
9: Oui, ben oui. Voilà.
7: Non, mais voilà,
5: non,
7: mais
5: c'est arrivé une fois.
0: Non, pas avec Poki Pu, avec la gothique.
7: Avec la gothique, ouais, pardon.
5: Oui, parce que ça peut t'arriver une fois de dormir chez un pote, parce que t'étais trop bourré, mais bon, pas trop.
9: Voilà,
5: puis pas plusieurs jours.
9: Il avait aussi ces arguments-là aussi. J'étais un peu bourré, je suis restée dormir chez lui. Des fois aussi.
0: Bon, toi, il n'y avait pas de doute avant.
7: Oui, non, mais là,
0: tu vois, Julien, toi, t'en es pas là quand même.
9: Moi, j'en avais.
4: On n'en a pas à parler, mais c'est vrai que ça arrive que des fois, quand elle sort et qu'elle a un peu trop bu, elle m'appelle en me disant ouais, bah, je vais dormir chez telle ou telle copine.
5: Ouais,
9: voilà.
5: Ça,
9: Et le téléphone était toujours en mode avion, retourné. Non,
0: mais le mec, en fait.
4: Ou alors elle te dit ouais mais je vais pas me mettre le téléphone avec la sonnerie, ça va réveiller ma copine ou des trucs comme ça.
9: Oui, voilà, moi c'est ce qu'il me disait, c'est pour pas qu'il sonne dans la nuit, pour pas qu'il me réveille.
0: Quand je dors, j'enlève le téléphone. Hein.
5: Ouais, bon, pareil.
7: Ouais, pareil, ouais.
9: Oui, mais là c'était pas. Enfin, je pense que c'était pour autre chose.
0: Sinon t'es dérangé par une merde, t'as un stack qui t'envoie un message.
7: Ouais, une notif.
0: Oui, il y a Elisabeth qui veut rentrer en contact avec vous. Bah c'est super. Merci, Insta. Bon, et aujourd'hui t'as retrouvé quelqu'un toi ou
9: Oui.
0: Et là t'as confiance, tout se passe bien?
9: Oui, 100%.
7: Ah bah là, il est parti depuis 3 semaines, là.
9: Non, il est à la maison.
0: Chez ses parents.
7: Voilà, chez ses parents, en mode avion.
9: Non.
0: Bon, bah écoute, merci du témoignage, Jennifer. Donc tu vois, il y a quand même une différence entre ce qui arrive à Jennifer et ce qui t'arrive à toi, Juju.
7: Ouais, ouais mais là...
0: Ça, c'est quand même beaucoup plus ledge, quoi.
7: Moi, Juju, j'ai de plus en plus de doutes, là.
5: Tu vois.
0: Non, mais... Mano, il bascule.
7: Ouais.
0: Moi, de toute façon, on s'en fout. Nous, on est déjà quatre. Vous êtes que deux à penser qu'il y a des...
7: Ah non, mais moi, je pense aussi que c'est... Moi, pour être très honnête, je suis pas loin de changer d'équipe.
0: Ouais, non, mais avec les nouveaux petits détails, là.
7: Non, mais moi, j'étais paumé, mais là, je commence à voir la lumière. Parce que là, le truc, ouais, je dors chez une copine, je mets mon téléphone en mode avion pour pas la réveiller. Ouais, tu vois, chelou quand même.
8: Non, ça, j'avoue, c'est l'argument.
7: Ouais, moi, c'est ça qui me fait basculer.
0: Bah, je bascule. Comme un cheval.
7: C'est ça,
8: non, mais... la bascule.
7: Non, mais là, si je suis. Moi, ma meuf, elle me dit ça, je pète un câble.
0: Ah, mais gros, mais.
8: Putain, t'es en train de me faire changer d'avis, là.
7: Non, mais tu vois,
8: c'est. Vas-y, t'es le seul dans ton clan.
11: Bah, changer d'avis, ouais.
7: J'en ai ma team, les gars.
5: Ah, ça y est.
7: Moi, je m'en fous, je suis dans mon autre
5: team.
7: Ouais, voilà, tu vois. Non, mais c'est vrai, puis en plus, le truc de l'histoire de la boîte, là.
0: En fait, je me retrouve tout seul dans mon équipe. Quoi.
5: Ouais, c'est ça.
7: T'es un peu seul tout, mec.
5: Il y a Sam sur les messages qui te dit tu devrais la suivre en soirée.
0: Ouais.
5: Enfin bon,
7: Mais franchement, c'est pas con. Plutôt que de te manger le cerveau, tu vois, moi, t'en auras le cœur net.
0: Ouais, t'as déjà espionné Cariole, t'étais caché dans ta voiture.
7: Ouais, non, mais je l'ai espionné quoi. J'étais
8: pas caché derrière un journal.
7: Non, je me garais devant la boutique où elle travaillait.
0: Et il restait 3 heures devant.
7: Ouais, mais 3 heures, non, je restais la journée.
0: Cariole nous a dit 3 heures.
7: Putain, mais comment elle exagère cette meuf, c'est hallucinant quoi.
8: Et tu restais combien de temps?
0: 3 heures.
7: Non, franchement, je restais quoi, 2 minutes, tu vois. Je regardais ce qui se passait, je me barrais, tu crois que j'ai que ça à foutre quand même.
0: Bon, Jennifer.
7: J'ai une vie de merde, mais pas ce point-là quand même.
11: Bon, mais tu mets un traceur sur sa bagnole. Allez hop, comme ça, tu vois le traceur, toi.
0: Bon, merci Jennifer, en tout cas du témoignage, on te fait une bise, on embrasse, t'es en Aveyron.
7: Et là, t'es comme un con, si elle a pas de bagnole, t'es bien content, t'as payé un traceur pour rien, quoi.
0: On embrasse l'Aveyron qui nous écoute.
11: Ah, mais tu veux pas acheter un traceur si elle a pas de bagnole.
0: Bisous, Jennifer, et on t'envoie ton t-shirt Skyrock à la maison.
9: Merci beaucoup.
0: Salut Jennifer.
7: Salut.
0: Tiens, on est sur les témoignages de filles. On va y rester avec Laura, là, du 90. Alors,
9: salut
0: Laura.
9: Salut tout le monde.
0: Ouais, salut.
7: Salut.
0: Laura.
7: Salut.
0: Alors, tu voulais.
9: Alors, moi, mon avis est un petit peu mitigé.
0: Dis-nous pour Juju.
9: Alors, moi, les signes que j'ai eus quand j'ai découvert que mon ex-mari me trompait.
0: Ah, t'étais mariée, toi?
9: Ouais, j'étais mariée pendant 14 ans.
0: Ok. Ah, mais t'étais mariée tôt, toi?
5: Ah, ouais.
9: Oh, ouais, je me suis mariée tôt aussi.
0: T'avais quel âge?
9: Je l'ai connue, j'avais 17 ans.
0: Ok. Et tu t'es marié quoi, 18, 19?
9: Non, 23, je crois.
0: Et t'es resté combien?
9: 14 ans.
0: Donc tu as 37.
9: 33, mais on a eu 8 ans, 9 ans de mariage.
7: Ah,
5: ah oui, d'accord, ah,
0: okay,
5: oui, c'est ça.
0: Ok.
7: Oui, sinon ça collait pas.
0: Oui, je faisais les calculs.
7: On s'est dit, tu calcules aussi bien que Marie.
9: Ouais, c'est ça. Non, et tu vois, les premiers signes, ça a été déjà, il a acheté un téléphone avec reconnaissance faciale.
0: Ah.
9: Pour pas que j'ai accès à son téléphone alors qu'il a jamais rien caché et j'ai jamais fouillé son téléphone.
0: Genre, il te dit, ouais, tu lui demandes le code et il dit, ah, de toute façon, ça sert à rien puisque c'est reconnaissance faciale, ma chérie.
5: Et ce truc, voilà,
0: c'est... Eh, c'est pas con si vous avez pas envie de donner votre, si vous avez pas envie de donner l'accès de votre téléphone à votre chérie.
11: En général, t'as toujours un code.
7: Toujours le code.
11: C'est obligatoire, même.
7: Si le truc,
11: au bout de 3 ou 4
0: essais,
7: si le truc facial fonctionne pas, ouais, ça te demande le code.
11: Pour paramétrer le facial, tu dois rentrer le code d'abord.
5: Oui, donc, et le facial, si tu dors, par exemple.
0: Le facial, si tu dors, ça te réveille.
7: T'as le visage tout collant.
5: Non, mais si tu dors ou si t'as une gueule en biais, par exemple.
9: Ça marche pas.
5: Ça marche pas.
11: Non, ça marche pas.
5: Ah, ça marche pas.
7: Faut que t'aies les yeux ouverts et qu'il regarde le téléphone.
5: Ouais. D'accord.
11: Ah ouais.
9: Enfin, en tout cas, pour un peu. Il avait jamais mis de code. Il avait jamais mis de code sur quelconque téléphone. Et là, bizarrement, il change
7: effectivement,
9: de téléphone.
7: Ah ouais, effectivement. Du jour au lendemain, le mec il code tout. Ouais, bon.
0: Ouais, c'est vrai que c'est chelou.
5: Ouais, ça pue.
7: Chelou.
9: Il y a ça, il y a le téléphone en silencieux et toujours retourné.
11: Ah ouais. Cramé,
9: donc quand on est à table ou ensemble, bah, le téléphone est retourné. Donc s'il y a un message, on ne voit pas parce qu'il est sur silencieux. Et
0: avant, non, et il n'était pas retourné le téléphone.
9: Avant, non.
0: Mais lui, il a tout fait pour te mettre des doutes, lui, il est con.
5: Bah oui.
9: Ouais, non, en même temps, il a été con parce que j'ai quand même tout découvert. Donc,
0: putain, les mecs sont cons, quand même. Hein.
5: Ah, ouais. Voilà.
0: Je me fais critiquer par plein de messages qui disent que je soutiens trop les filles dans l'émission. Mais
7: il peut rien, c'est un lover.
0: Mais exactement, voilà.
7: C'est un lover.
11: Mais le mec, pour le téléphone, s'il voulait pas se faire cramer et changer le prénom de la meuf, il mettait le nom d'un pote.
5: Bah ouais, c'est ça.
0: Puis l'autre, elle envoyait un message, tu m'as bien sucé.
11: Non, mais non.
5: Non, mais t'enlèves, tu caches
11: le truc. J'ai passé une notification partielle.
0: Et puis voilà, bon.
11: Il voit rien.
0: Donc il y a eu ça qui a changé, ok.
9: Ouais, et puis le fait qu'il partait beaucoup plus tôt au travail et il rentrait beaucoup plus tard. Sachant.
7: Ah, je fais des heures sup, c'est un truc de dingue.
11: Ah ouais, ça bosse,
9: non, mais t'as réunion
7: de ouf. Il me fout des heures, là.
11: Bah, Romano faisait ça avec la gothique.
7: Ouais, c'est vrai. Je disais que Difool, il me faisait.
0: Travailler la nuit.
11: C'était un tortionnaire.
7: Difool, c'est un esclavagiste. Mais t'es là où il est con. Il est trop dur.
5: C'est toi qui t'es tout.
0: Elle a même pas Guigui, la gothique.
7: Ouais, un peu, ouais.
0: C'est marrant.
9: Ouais. Il avait 3 minutes en voiture pour aller au travail. Donc, ça fait beaucoup, 45 minutes d'avance.
0: Ouais. Ouais, je comprends que t'as eu des problèmes, des doutes. Ouais.
5: Non, mais là, il y avait trop de trucs, là.
7: Non, mais toi, il y a eu l'accumulation de tout, ouais. C'est,
9: Bah, je sais pas. Honnêtement, je sais pas.
7: Et t'as découvert qui c'était?
9: Ouais, une petite collègue à lui.
7: Tranquille. Ah, c'est pour ça qu'il partait plus tôt, il avait
11: toujours plaisir.
5: Et pendant cette période, vous faisiez l'amour ou pas? Parce que, comme j'ai posé la question.
9: Oui, mais en fait, j'ai rien vu.
5: Ça a pas changé.
9: J'ai eu un pressentiment un soir, bizarrement. Et le lendemain,
7: il m'a appelé par le prénom de sa collègue.
9: Non, mais en plus, ça se rapprochait comme prénom. Donc,
7: Excuse-moi.
9: Non, puis un pressentiment. Et le lendemain, je me suis levée avec toujours ce pressentiment. J'ai réussi à rentrer dans son Facebook. Et c'est là que j'ai tout découvert. Donc, les pressentiments, en fait, c'est réel.
7: Ouais, quoi, tu l'avais senti, quoi.
9: C'est vrai, quoi.
7: L'insta féminin, vous en auriez donc un.
0: Tu sais.
7: Mais là, il y avait tout.
5: Là,
7: il y avait un alignement des planètes, comme on dit. Le mec, il a fait tout ce qu'il fallait pas faire. Quoi.
5: Ah, donc, c'est clair.
0: Et ayant écouté Julien, parce que toi, c'est quand même. Tu nous aurais raconté, tu nous aurais dit j'ai un doute, qu'est-ce que vous en pensez en nous disant tout ce que tu nous as raconté. Moi, je t'aurais dit oui, le mec te fait cocu. Mais pour Julien, je suis plus mitigé.
9: Je pense quand même. Je pense qu'il y a une part de tromperie.
7: Ah, moi aussi.
9: Soit elle l'a trompé ou elle a eu une petite aventure en boîte ou en soirée. Ou alors elle envisage quelque chose. Mais
5: ouais, il y a eu un truc.
7: Moi, ce qui m'a fait basculer, je sais pas si toi c'est pareil, c'est le coup. Ouais, je dors chez une copine pour pas la réveiller, je me mets en mode avion.
11: Ça, c'est.
9: Non, mais je pense que voilà, le soir et le soir, c'est.
7: Non mais. Oh pardon.
0: Mais moi, quand je dors pas chez moi, je me mets en mode avion quand même.
11: Ah oui, pareil, ouais.
0: Bah oui.
5: Ouais, non, pas de meuf.
7: Non, mais qu'elle te précise ça, genre, bon, je serai injoignable parce que là, je vais me faire ken un peu.
11: Oui, alors, t'inquiète pas.
4: Non, mais après,
11: qu'elle oublie d'activer le téléphone le matin.
4: Que ça a pas marché, que le lendemain, on en parle.
0: Voilà. Elle te prévient pas, elle te le dit le lendemain, bah ouais, j'étais en mode avion, puis je dors.
7: Alors que d'habitude, elle vient jamais.
4: Depuis qu'elle a, elle est pas très réseaux sociaux, tous ces trucs-là, elle s'en fout un peu du téléphone, tu vois. 2-3 fois pour rigoler, j'ai fouillé devant elle en blaguant, j'ai même pas vraiment regardé. Elle s'en foutait, quoi, clairement.
7: Oui, mais bon, si elle est pas débile.
0: Moi, je pense, sincèrement, vous êtes tous parano.
11: Si elle est pas
9: réseaux sociaux. On est plus intelligentes, nous, les filles, on cache mieux la
7: tromperie. Ouais, va pas trop loin non plus, c'est Radio Libre, mais quand même.
5: Eh oh.
4: Moi, le truc qui vraiment, au fond, me fait. J'ai toujours ce doute, c'est qu'en fait, dès qu'elle boit ou dès qu'elle s'amuse avec ses copines, elle est un peu plus excitée, on fait des trucs un peu plus sympas. Enfin,
11: ah ouais.
4: Et c'est différent entre guillemets ça, quand on.
7: Moi, je suis désolé, je remets le truc.
11: Non, ça, c'est pas un argument.
7: Moi, non, mais pour moi, le mot d'avion, c'est pour moi, c'est.
11: Oui, mais plus que l'alcool. Parce que...
7: Ah non, ah, mais plus que l'alcool.
11: Tout le monde en buvant un coup, il est plus excité.
7: Moi, franchement, je dors chez un pote, je vais pas me mettre en mot d'avion en disant, ouais, je vais pas le réveiller.
5: Ah, tu te mets en silence.
0: Oui, je mets en silence. Moi.
7: Ouais, tu vois, c'est chelou.
0: Je mets en silence, mais je réponds pas quand même.
11: Ouais, mot d'avion. Ouais, bon. Je mets mot d'avion.
5: Et puis, t'envoies un message juste avant.
0: Attendez, bougez pas, il y a Arnaud aussi qui nous appelait, qui voulait réagir. Allô, Arnaud.
12: Allô.
0: Alors Arnaud.
11: Arnaud.
5: Ouais.
0: Qu'est-ce que t'en penses?
5: Coucou.
7: Salut Arnaud. Salut.
0: Toi qui feras pencher la balance dans
7: la balance. Là, je te signale que t'es solo pour le moment. Hein.
0: Donc Arnaud de Rodez.
12: Ouais.
5: C'est vrai.
7: Il fout, il était majoritaire, mais ils sont tous
5: il
7: seuls.
5: Il était content. On est quatre. Avec
7: un argument. Le mode d'avion t'aurait été fatal, dit Foul.
0: Non mais sur les messages, vous êtes aussi complètement parano. Regarde, elle le trompe. Je pense qu'il devrait avoir une grosse discussion avec elle.
7: Ah moi je la suis vraiment.
0: Il y a plein de messages aussi. Non, je pas roté. J'ai.
12: Après voilà. Moi franchement, j'ai eu 7 points, mais moi je sais que par rapport à l'histoire avec mon ex, il y avait une histoire week-end à Toulouse en boîte de nuit avec sa cousine. Bon, elle est partie et le moment où j'ai récupéré Blablacar, ben justement à Rodez, en repartant chez nous, ben je sais pas, je sentais dans la voiture c'était froid. Elle regardait son téléphone toutes les deux minutes et moi je conduisais, je regardais forcément, je regardais pas. Je la ramène chez elle et elle me dit ouais, je préfère pas qu'on dorme ensemble ce soir.
7: Ah ouais, ben là ouais, c'est.
5: Ah ouais,
0: tu vois, c'est complet. Là je suis d'accord.
12: Mais après tu vois, il s'est passé 2-3 mois où ben, ça allait quoi, je me doutais de rien. Et elle me le montrait pas non plus, tu vois, mais voilà, après j'ai découvert au bout de 3 mois, après cette sortie en boîte, que ben parler avec un gars qu'elle avait rencontré en boîte.
5: Elle faisait pas que parler, non.
0: Non mais tu vois, Arnaud,
12: ce soir en boîte, ils étaient tous rentrés faire after chez sa cousine à Toulouse et ils étaient tous.
5: C'est toi qui l'a déposé en plus.
7: Et c'est ça,
11: horrible.
12: Non mais elle est revenue de Toulouse en Blablacar, je la récupère à Rodez et.
7: Tu me déposes pour que j'aille me faire sauter.
5: Mais c'est ça, mais c'est horrible.
0: Non, mais là,
12: après, voilà, c'est pas du tout le même scénario que Julien, pas du tout.
0: Ah, ce que j'allais dire. Mais... Là, il n'y a pas de doute à avoir. Tu vois, Arnaud, toi, tu pareil,
7: Désolé, Arnaud, il y a quand même plein de trucs, tu vois.
0: Arnaud, oui.
7: Non, comment il s'appelle?
0: Julien.
7: Julien, pardon. Sur moi, les prénoms, je m'y perds, il y en a trop. Non, mais Julien, il y a quand même des trucs, tu vois, la meuf.
0: Ouais, mais c'est pas du tout comme ce que nous a raconté
7: Julien. Mais toi, ta meuf, elle traîne Laura. Avec une bande de meufs, elle découche normal, elle te sort un truc, je suis en mode avion parce que ça va réveiller ma copine, et non, toi, tu te dis, oh, bah, tout est normal.
5: Et en plus, elle arrive en disant, j'aimerais bien me faire niquer par un autre mec.
7: Ouais.
5: Tu sais, d'un coup, il y a eu un changement au bout de 15 ans. C'est ça qui m'a.
7: Je pense qu'à un moment donné, il y a un Nick Tarasque qui part, comme dit Fred Cédric.
0: Ah, j'avais oublié, oui, c'est vrai ça.
5: Ouais, d'un coup, après, tu vois.
12: Après, pour moi, à partir du moment où elle est rentrée de boîte, faire affaire jusqu'à chez sa cousine, à partir de cette sortie de boîte jusqu'au lendemain, quand elle me dit je pars de Toulouse, j'arrive à 18h à Rodez, j'ai eu aucun message.
7: Ah, non, mais en plus, ce genre de soirée, tu sais, avec des copines, machin, si les copines, elles sont célibataires, forcément, elles l'engrainent un peu.
5: Bah, c'est pour ça que
7: quand elle est pétée, déjà, qu'elle t'explique qu'en gros, un jour, elle embrasse un mec. Tu vois, c'est les soirées guet-apens, tu sais, elle fait, comme tu dis, elle fait un after, elle va je ne sais où.
5: Ouais, puis elle t'a donné un tout petit truc, tu sais, une petite miette en disant, il y a un mec qui a essayé de m'embrasser.
7: Une bande de mecs les invite chez, tu vois, elle se retrouve dans un appart avec des mecs.
5: Tu l'accompagnes.
7: Ça peut trop basculer.
5: Tu l'accompagnes, tu peux pas monter. Enfin,
0: Alors vous pensez tous qu'il y a un doute, à part moi, dans l'équipe.
7: Ah bah oui, gros.
11: Ça y est,
7: t'as pas changé d'avis, dit Foul.
0: Ah non, non.
7: T'es un ouf. Bah, j'ai complètement basculé, là, je suis même quasiment en Y.
5: T'es avec nous, t'es avec Karim et moi.
0: Cédric, t'as basculé?
11: Ah, j'ai basculé moi aussi. Vas-y, moi les gars, je suis à 100% avec vous.
5: Ah, voilà, merci.
11: Je suis désolé, du Foul, je te
0: laisse. Tu restes dans ma team ou pas?
11: Non, je crois que je suis obligé de quitter ta team.
7: Ah, non, mais franchement,
11: tu veux venir avec nous, je crois.
5: Demande à Medellin.
7: L'aventure s'arrête ici.
5: Tu seras pas seul.
0: Medellin est d'accord avec moi.
11: Non, mais du Foul, bon, même si tu penses pas la même chose, reconnais que tu peux nous comprendre quand même.
0: Non.
11: Attends.
7: Mais on va être obligé d'éteindre ton flambeau.
5: On va le sortir.
7: S'arrête ici.
5: On va le sortir.
0: En tout cas, moi, je serais comme. Il y a Xav Licha, il y en a plusieurs qui nous ont dit ça. Xav Licha du Rhône, qui nous dit. Et c'est ce que tu devrais faire, Julien. Moi, je crève l'abcès directement et je lui dis tout de suite sur le fait que j'ai des doutes.
4: Bah, on en a parlé une fois.
0: Ouais, mais ça l'a énervé, mais ça aussi ça fait en sorte que tu vois la manière dont elle a réagi, je trouve que c'est une manière normale de quelqu'un qui fait pas cocu.
7: Bah moi quand elle a gothique, elle me demandait des fois qu'elle me disait un truc, moi aussi je m'énervais. Forcément tu t'énerves, tu vas pas lui dire. Oui. Bah je te dis, mais franchement, la meilleure des solutions, bon, tu, ça va te faire mal. Moi je la suis. Hein.
0: Une autre méthode, une méthode de Val quand elle revient de soirée.
11: La pas.
0: Et tu la trouves un peu.
11: Son téléphone.
7: Non, mais je vais en soirée. Tu sais, je regarde si elle, tu sais, discrètement.
11: Je fais le détective.
8: En dansant à côté d'elle.
7: Avec un masque. Je me mets des cheveux. Je me mets des cheveux pour passer incognito.
5: Une frange.
7: Et une moustache.
0: Non, écoutez, Val du 59, c'est pas mal. Val du 59 qui nous dit. Et c'est le seul à nous avoir dit ça, mais heureusement que j'ai vu ton message parce que ça défile grave depuis tout à l'heure pour toi, Julien.
7: Il faut chercher désespérément un soutien.
0: Non. Pour vérifier, tu vois, il y a bon, Xav Licha qui disait il faut crever l'abcès, il y a plusieurs qui disaient ça, faut en parler carrément. Tu vois, Clémence qui nous envoie un message, faut en parler carrément. Et Val du 59 qui a 27 ans et qui dit moi, je ferai genre d'aller faire un cuni pour voir si ça sent la capote. Et si ça sent la capote, c'est qu'il y a quand même un petit doute
7: mais
0: à avoir.
7: Je pense pas que la meuf.
0: Si ça sent la capote, si ça sent le sperme, c'est pareil.
11: Je pense pas que la meuf.
0: Si vous faites l'amour, dit après.
7: Non, mais je pense pas que la meuf se fasse sauter genre une heure avant.
11: Sentir la capote juste derrière.
0: Ah, donc il se passerait dans la soirée, donc j'ai raison.
7: Non, mais je pense par contre, tu vois, les fois où elle a découché, là, il peut se passer un truc.
5: Ouais, c'est ça.
11: Non, moi, je partagerai la.

0: mets au courant, en tout cas. Je sais pas ce que, qu'est-ce que t'en penses. Qu'est-ce que tu vas faire?
1: Bah, je suis encore plus perdu que avant d'appeler.
0: Ah merde.
2: Ah, bah, ouais, ah, bah, normal, avec ce que t'as
0: chance,
2: dit là.
0: Pas de chance.
2: Ah, mais mets l'enquête.
0: Ouais, mets l'enquête.
1: Ouais, je pense que c'est certain. Je vais essayer de vous renseigner un peu à droite et gauche.
0: Bon. On va y revenir dans un instant. Si vous avez des réactions là-dessus, mais enfin, bon, on a fait un beau tour sur cette histoire. Juju, on va t'envoyer ton t-shirt Skyrock à la maison. Arnaud de Rodez, pareil, t-shirt Sky. Laura du 90, un beau t-shirt Skyrock, tu seras toute belle avec. Et puis Jennifer de Camarès, dans le 12 aussi, vous êtes là dans l'Aveyron.
3: Ouais.
0: T-shirt Skyrock à la maison. Bisous Julien, tiens-nous au courant, n'hésite pas à nous rappeler. Hein.
1: Merci, ouais. Merci à tous.
0: Bisous. Bisous. Ciao.
3: Bisous.
0: Juste avant, question pour un gros con, il y a Nono qui voulait, intervenir en direct.
2: C'est Nono.
0: Non, Nono.
2: Nono. Hein.
3: Ah ouais.
0: Salut Nono.
4: Alors.
3: Salut.
2: Salut Nono.
0: Elle voulait intervenir en direct. Excuse-moi, je croyais que t'étais un garçon.
5: Ouais, non. Je suis passé la semaine dernière déjà.
0: Ouais, je me rappelle de toi. T'es dans 61 et tu bosses et tu fais un truc un peu spécial.
5: Je fais des ustensiles de cuisine.
0: C'est ça.
3: Ah oui, je me souviens.
5: Des fouets. Et je crois que je vais venir équiper d'un fouet, aller voir Romano parce que
2: là, il me fait pour sortir
5: de mes gondes.
2: Ah ouais.
0: Qu'est-ce qui se passe? Explique-toi, Nono, tu me fais plaisir.
5: Non, mais je t'ai entendu tout à l'heure, genre on n'arrive pas à envoyer un message qu'on tient la casserole en même temps. C'est quoi ça?
0: Bah, c'est
3: ouais, c'est ridicule.
5: C'est
3: ridicule.
5: C'est
3: radio, c'est
5: impossible.
0: C'est un macho. Voilà, comme les machos.
2: Oh, je suis pas trop macho.
5: Comment elle fait ta femme pour te supporter, sérieux?
2: Bah, écoute,
5: moi, je t'en
2: fais
5: du jardin, c'est pas possible.
2: Bah, j'ai pas de jardin, donc c'est ça, c'est pas
5: possible.
2: Non, mais elle me supporte. Mais tu sais, je suis pas tant macho. Tu vois, j'arrive même pas à le dire tellement je le suis pas. Non, je suis pas. Moi, je me considère pas comme macho ni miso. Hein, bah, franchement,
5: Carriole,
2: c'est une reine.
0: Non mais il a
2: comme la pizza.
0: Parce qu'elle a des champignons. Parce qu'on a la reine, il y a des champignons.
3: Ouais, c'est vrai.
2: Là, mais franchement, tu sais, je l'emmène au resto, tout ça. Je lui paye des vacances.
5: Ouais, mais c'est elle qui paye.
2: Non. Franchement, la dernière fois, c'est moi qui
5: paye. Tu lui ouvres la porte et tout.
2: Ah ouais. Ah ouais, bah alors ça, je suis un...
3: Non, c'est vrai que t'es assez galant.
4: Ouais, ça, il le fait, c'est gratuit. Bah,
0: hein. Romano est galant, mais un peu macho.
2: Non, mais je t'assure, pas macho, t'es plutôt miso, toi. Non, mais tu vois, par exemple, je suis quasiment l'un des seuls de l'équipe à laisser passer Marie.
3: Ouais, c'est vrai, je t'ai fait la réflexion la dernière fois.
2: Non, mais je sais, mais moi, je sais être un gentleman.
3: Ah, ouais, c'est
5: ça
3: vrai.
5: Va, Marie, elle est bien le
3: Samy aussi,
5: il m'a dit, passé devant. Elle a ce qu'il faut, Marie.
3: Quoi? Pardon, je t'ai pas entendu.
0: Tu es bien loti.
5: Marie, elle a ce qu'il faut, parce que t'as un garde du corps, t'as Cédric qui est là, les gros muscles.
0: Bah ouais.
5: T'as Romano qui t'ouvre la porte et tout. Oui, tu parlais la semaine dernière qui t'avait aidé.
3: Ah ouais, non, mais oui, non, mais ça, Cédric,
4: j'ai
3: le moindre problème.
4: Muscles,
3: il est
4: là,
5: t'es bien entouré.
3: Il a un gros ventre.
4: J'y vais, quoi, tu vois.
5: Ah, après, hein. Je ne connais pas.
3: Mais c'est vrai que, ouais, il est toujours là. C'est vrai, t'es assez galant, toi aussi.
4: Bah ouais.
3: Ouais.
0: Oh, Cédric galant.
3: Ouais, non, ouais. C'est vrai.
5: Il y a des bons côtés quand même.
0: Carriole est une fée. Fait le ménage, fait la vaisselle.
3: Allez.
2: Non, mais pas, c'est que
4: elle fait à manger.
2: Non, mais par exemple, elle fait à manger, mais moi je fais le linge et je fais de la vaisselle.
5: Bah, ah, ouais, mais t'allais dire tu mangeais.
2: Oui, non, mais je bouffe aussi. Oui, bah écoute, elle fait à bouffer autant que je bouffe. Je
3: serais bien con. Que de regarder le plat.
2: Oui, je serais bien con, hein, mais. Non, mais t'inquiète, je suis un
0: gentleman, tu as dit.
2: Quasiment.
3: Quasiment,
2: ouais. Bon, des fois, je me lâche un peu, mais voilà.
5: Ça me rassure, parce que là, de ce que j'entends depuis tout à l'heure,
2: c'est
5: pas possible, Romano.
2: C'est pour rigoler,
3: mais
2: t'inquiète pas, Nono.
3: Il en rajoute.
2: Tout va bien, Nono.
0: Bon, écoute, sinon, tu prends ton fouet et tu viens le fouetter.
2: Ouais, attends, c'est quoi le truc que tu vends? J'ai pas compris, moi.
4: Elle fabrique des objets de cuisine.
5: Des ustensiles de cuisine.
4: À l'usine.
2: Ah.
3: Je me souviens pas.
2: Intéressant. Ah.
4: La casserole, hein.
5: Faut arrêter la branlette, hein, y a des trous de mémoire. Hein.
2: Oui, c'est la.
3: Non, c'est vrai,
2: en tout cas, un vrai paradis pour les femmes, ton usine.
3: Non,
5: apparemment, je suis toute seule comme ça, c'est
2: réglé. Tu vis un rêve éveillé.
3: Ça m'étonnait que t'aies pas encore fait la vanne, en fait.
0: Oui, c'est vrai, moi aussi, je t'ai étonné.
3: Ah, t'as vu?
2: Un véritable rêve éveillé, quoi. Merveilleux. Vraiment, tu es dans ton élément.
5: Je suis entouré de casseroles, c'est la vie.
3: Mais qui les courses,
2: le bonheur.
5: Ah ouais.
3: Non mais surtout que dans les cuisines il y a plus de mecs que de nanas, tu vois, dans les restos.
2: Tiens, El Porto, c'est bien ça, l'auditrice. Une femme qui fabrique ses propres outils.
4: Ah, oh, le bâtard, mais non.
5: Ah mais c'est bien, dans les cuisines t'as les mecs qui sont à la plonge, tu vois. Donc la preuve qu'un bonhomme sait faire quelque chose, ça fait la vaisselle
3: et tout. Ouais.
0: Bon, en tout cas,
5: cuistot.
2: Bah, les plus grands chefs c'est des hommes.
3: Ouais.
5: C'est vrai.
3: Enfin, t'as des femmes aussi. Hein.
5: Et il y a toujours une femme derrière.
0: Regarde Cyril Lignac.
3: C'est une fille.
0: Et Philippe, se bouche.
2: Bah ouais.
0: Attends. Bon, on t'embrasse, Nono, en tout cas. On te fait
2: des gros bisous, bon courage.
5: Merci.
3: Bisous.
0: Salut à toi.
2: Ciao.
0: Oh, bah tiens, j'ai les résultats du club.

0: messages de la drague à vous donner là.
1: Ils sont là. Oh là.
0: Surprise dans le clash de la drague. C'est moi, c'est Rick, je le pensais, dis donc.
2: Ah ouais.
0: Ouais, ouais.
2: On est chelou, ça.
0: On est sur du 41-59. Ouais, qui a fait 41, qui a fait 59? Romano, ta méthode du week-end, c'est la méthode d'Airbnb.
3: Exactement, je logeais dans le cul de la femme ou de l'homme, ça a bien marché.
0: Et Cédric, ta méthode de week-end, c'était la méthode don de sperme.
4: C'est ça, ouais.
0: Alors,
4: c'est qui, cadeau pour la famille.
0: Qui a gagné, ça, sachant qu'ils ont
3: cadeau empoisonné le truc.
4: T'inquiète pas. Tu dégusterais.
3: Non, calme-toi quand même, Cédric.
4: Ouais, t'aimerais ça, je suis sûr.
3: Mais tu peux laisser tes fantasmes à la porte.
0: Qui ferait, Cédric, qui boive ton sperme?
4: Je quoi?
0: Kifferait, kiffer.
4: Ah, pas kiffer.
0: Synonyme de aimer.
4: Non, j'ai fait un cadeau, tu vois, mais des, pas kiffer non plus, t'es gentil.
0: Alors, qui a gagné le clash de ce soir? Vous avez voté comme des oufs. Et le gagnant du clash de la drague ce soir, avec 59% des voix.
5: Ouais.
0: Et.
4: Alors.
5: Et voilà.
4: Allez, vas-y. Allez, c'est passé, on s'en fout. Ça y est,
5: donc, on a compris.
3: C'est passé, c'est à l'instant du compte.
4: Ouais, ouais,
5: et voilà.
0: Je vous annonce donc les résultats du clash de la drague. Romano 59, Cédric 41.
3: Ouais,
0: bravo.
3: C'est ça. Ah, ça fait plaisir.
0: Bim.
3: Tu vois, Cédric.
5: Mais ouais. C'est bien battu, Cédric, ce soir.
3: Bah écoute, console-toi avec ta coupe au bol.
4: Sois pas jaloux, gros. Je te jure, si ça me dérange, sois jaloux comme ça à ce point-là.
3: Bon, en tout cas, merci mes amours. Merci à vous, ça fait plaisir. Parce que je vous aime.
0: Bravo, Romano, et bravo quand même, Cédric.
4: Bah, moi aussi, je vous aime fort, la
0: pour
4: famille.
0: Le bon clash.
4: Je pensais qu'on gagnait ce soir, vraiment. Ouais. On méritait ce soir, mais c'est pas grave, une fois de plus, injustice. C'est l'autre chauve qui a gagné, ça me dégoûte.
0: Eh bien, Cédric, je vais te remonter le moral, Cédric. Elle arrive, elle est là dans un instant.
3: C'est Pamela. Gros nul.
0: Non, sois gentil, Pamela.
3: C'est un gros nul.
4: Là, comment on remonte le moral.
0: Quand je vous dis qu'il faut tout le temps voter pour votre préféré, eh bien voilà, c'est voilà ce qui arrive. Bravo, Cédric, quand même.
4: Ouais, merci, merci.
0: Bravo, Romano.
3: Si c'est la bite, ça te consolera.
0: Et attention, justement, en parlant de la bite de Pamela, on va mettre Pamela sur les réseaux, on va draguer sur les réseaux, on va voir si on arrive à récupérer plein de numéros, et avant minuit il faudra serrer un des numéros qu'on va récupérer. Donc les pervers seront là. Est-ce que Pamela va séduire? Restez bien sur Skyrock. Il y a Nadia aussi qui arrive dans un instant. Le sexe et la drogue, on en reparle. Absolument, aussi ouais. De plan cul aussi. Écoutez, ça va être chaud,
3: magnifique, hein.
0: On a bien fait d'être là, hein, en ce vendredi soir. C'est Radio Libre sur Skyrock.
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1: Et merci d'être là tous les soirs sur Skyrock, c'est Radio Libre, la plus grande radio libre de France. C'est 21h minuit, on passe nos soirées ensemble et on écoute Nueva Yol, Bad Bunny maintenant.

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0: Ah, c'est bien de démarrer le week-end ensemble, vendredi soir sur Skyrock.
6: Bon, ouais.
0: Mais oui, c'est bon, c'est Radio Libre. Profitez bien de ce vendredi, tous les soirs, 21h minuit, c'est la plus grande Radio Libre de France.
6: Yes.
0: Le dimanche soir, il y a la spéciale aussi. Hein.
4: Exact.
0: Oui, oui, même pendant l'été, vous avez la spéciale de la Radio Libre, profitez bien. Et puis là, on a plein de choses à faire ce soir. On va, dans un instant, reparler de sexe et drogue. On aura des réactions d'ailleurs.
10: C'est bon.
0: C'est bon, mais ça rend bizarre un petit peu. Bon, sexe et drogue. On aura, oui, il y a Pat qui vient réagir là-dessus et qui nous parlera de tout ça. Mais il y a Pamela également.
2: Eh ouais, la belle. Bah attends.
0: Et oui, Pamela.
2: La beauté.
4: La beauté des îles.
0: La beauté.
4: Ça, c'est la beauté. Oui.
0: Et puis ses copains pervers aussi, retrouvent avant minuit. On est en train de draguer sur les réseaux. Vous savez, tous les vendredis, on va draguer sur les réseaux. On va draguer sur les applis de rencontre. On trouve plus de monde sur les réseaux que sur les applis actuellement, d'ailleurs.
2: Ouais, c'est
0: donc,
2: vrai.
0: Donc, on drague sur les réseaux. Et puis, on découvre nos pervers de la semaine. Le but, c'est de les serrer avant minuit. Arriveras-tu à les serrer avant la fin de la Radio Libre, Pamela? On l'espère. Bonsoir, Pamela.
10: Bonsoir.
0: Oh là.
2: Oh, ouais. Oh,
0: vas-y, souhaite-moi.
10: Salope.
0: Oh, merci, Pamela.
10: Vieille pute.
6: Mais c'est pas bien.
0: Tu t'entraînes avec Cédric pour être en forme tout à l'heure?
10: Et je sais qu'il aime ça.
6: Mais on verra, ouais.
4: Ça, il aime ça.
0: Ça tombe bien. Bon, qu'est-ce qu'on va faire d'autre? On va parler on va même passer aux choses sérieuses là,
6: ouais.
0: Carrément. On va parler avec Léa.
6: Ouais.
0: Nadia. Nadia qui a plein de choses à nous dire. Vous êtes tellement nombreuses à nous écrire tous les soirs, les filles. C'est sans doute grâce à toi,
6: ouais.
0: Cédric.
6: Ouais, je crois bien.
0: Peut-être grâce à Karim, peut-être aussi.
2: Sans doute, uniquement ça.
0: Ou alors Guigui.
2: Ah, peut-être, va savoir.
6: Ouais, ça, c'est...
0: T'as toujours pas envie de t'amuser un peu avec Guigui, même le vendredi, Marie?
4: Non, pas du tout. Non,
2: c'est que le jeudi.
4: Non, mais...
0: c'est le jour du problème du
4: mois.
0: Bon, Nadia, qu'on va retrouver là tout de suite. Alors, on passe aux choses sérieuses, comme promis. Nadia, t'es avec nous. Et tu nous appelles Damien, c'est ça?
11: Oui, c'est ça, ouais.
0: Alors, bienvenue.
11: Merci.
0: Salut. Alors, qu'est-ce qui se passe? Parce que toi, t'as un plan cul, mais ça pose quelques petits soucis. Explique-nous un petit peu.
11: D'accord. Donc, ça fait 2 mois que je l'ai rencontré sur Tinder. Ça se passe bien. Et hier, on s'est vus et j'ai appris qu'il avait couché avec une autre meuf.
0: Donc tu as un plan cul, rencontré sur Tinder, tout se passe bien, et là il couche avec une autre meuf. Mais comme
4: c'est un plan cul.
0: Comme c'est un plan cul, il a le droit.
11: Ouais, c'est ça. Mais c'est ça que j'arrive pas à gérer, et ce que je comprends pas, c'est pourquoi il a couché avec une autre meuf, alors que ça se passe bien, et que...
0: Ah, t'es amoureuse, toi.
11: Ouais,
6: tu commences, ouais.
0: Ah bah
6: ouais, parce que c'est un plan cul, c'est...
0: Donc,
11: Oui, ouais.
0: Ah ouais,
11: donc...
0: T'es tombé,
6: ouais, il a couché,
0: t'es tombé en kiff sur le mec, toi.
11: Oui, je commence à être un peu jalouse et tout, ouais.
0: Ah bah ouais.
4: Ah bah oui, ça s'entend.
6: Et il a couché avec une autre meuf avant de venir te voir, c'est-à-dire il a ken dans l'après-midi, il est venu, il t'a ken le soir?
11: Non, je pense qu'il m'a pas donné la... Ouais, je pense qu'il...
0: Mais comment il t'a dit ça?
11: Parce que d'habitude, on se protège plus, voilà, parce que on avait passé les tests et tout, et hier, il a demandé à ce qu'on mette une capote. Et
0: ah, il est bien, lui. Ah bah déjà, c'est un mec sérieux.
6: Déjà, ça mec bien.
2: Ouais, c'est déjà pas mal, ouais.
0: Oui, c'est vrai.
4: Sérieux, il l'a fait sans capote avec l'autre.
11: Ouais,
0: c'est vrai.
2: Bon, sérieux, moyen.
6: Non, mais en tout cas, il faut attention à toi, quoi.
4: Bah, oui, c'est déjà ça.
0: Sérieux par rapport à toi, ouais.
11: Ouais, c'est ça. Donc, du coup, voilà.
0: Et donc, du coup, tu l'as mal pris, ça t'a fait un truc dans le ventre. T'étais triste, malheureuse.
6: T'as chialé.
11: Ouais, exactement. Ouais. Un petit peu, ouais, mais pas devant lui, quoi.
6: Ah, t'es amoureuse?
0: Elle est amoureuse.
4: Mais tu lui as pas montré que t'étais dégoûtée?
11: Si, quand même, ouais. Je lui ai dit, parce que on n'avait jamais convenu que c'était exclusif ou quoi, mais je pensais que c'était plus ou moins clair. Et
6: mais un plan cul, c'est pas censé être exclusif, tu vois.
2: Bah ouais, sinon c'est ta meuf.
0: Pour lui, en tout cas, ça l'est pas.
6: Ouais, ah non, mais celui-là, il donne du plaisir à droite à gauche.
4: Non, voilà, c'est ça, tu t'es attaché, c'est un plan cul, tu dis pas qu'il va aller voir
0: ailleurs. On a compris, Marie.
2: On a compris, ouais.
4: Non, mais je
6: vais faire Marie, fait comme les vieilles, elle parle. Radote, Marie.
4: Ouais, j'ai fait
0: rien. Non, mais c'est bien pour ceux qui viennent d'arriver, celles qui viennent d'arriver juste à l'instant.
4: Non, mais tu peux être vexé, tu vois, aussi un petit peu, quoi.
6: Non, mais t'es vexé, c'est un peu le cas, là, du coup.
0: T'as été quoi?
11: Il y a tout, quoi. Mais du coup, je sais pas si je dois arrêter ou si vous voulez en parler.
6: Parce que, alors, bon, je veux pas te foutre en balle, Nadia, mais qu'est-ce qui te dit que il l'a peut-être fait déjà avec d'autres meufs et t'as pas été au courant, tu vois?
11: Mais c'est ça, voilà, mais c'est tout à fait ça, ouais.
3: Exactement. Ouais, mais parce que lui, dans sa tête, c'est clair, un plan cul, il se dit, ouais, je suis pas. Bon, il passe des bons moments avec toi, il doit bien t'aimer, tout ça, mais il se dit, ouais, j'ai le droit à des à côté, tu vois.
4: C'est ça.
3: Mais c'est un peu le principe d'un plan cul.
0: Mais pourquoi tu le définis comme plan cul? C'est-à-dire que vous vous êtes dit, on est plan cul, parce que parfois, on sort. Tu vois, tu sors.
11: On l'a pas vraiment
0: tu sors avec, ouais, c'est ça, tu sors avec une meuf, bon, tu sais que tu vas baiser avec, mais tu sais pas si c'est plan cul ou.
4: Ouais, tu le dis
0: en
4: pas.
0: En tout cas, vers quoi ça va aller? Peut-être ce sera une histoire sérieuse, ça démarre, quoi.
11: C'est ça, mais je crois que c'est un peu de ma faute. C'est quand on s'est rencontrés, déjà, bon, il est un peu plus jeune que moi, quoi. Lui, il a 29, moi j'en ai 38. Et c'est moi qui lui ai dit, du fait de la différence d'âge, que je voulais, quoi. C'est moi, je lui ai dit que je voulais pas forcément quelque chose de sérieux, mais dans le respect.
0: Voilà, c'est ta faute.
11: Ouais, voilà, quoi. J'ai mis les choses comme ça dès le départ.
0: Faut rien dire au début, on sait jamais ce qui va se passer dans une histoire d'amour.
4: T'as pas voulu perdre la face, mais du coup, tu as un peu perdu, quoi.
11: Ah ouais, là
4: c'est un peu le problème.
0: Et donc là, depuis hier, t'es pas bien, t'es triste?
11: Ouais, franchement, ouais.
0: Et donc tu lui as dit, t'as dit quoi, lui?
11: Du coup, il a dit, il pensait pas que je le prendrais comme ça, mais quoi, il m'a rassuré, quoi. Il m'a dit que, du coup, je lui ai dit, bah, moi, si, admettons, je fais ça aussi avec un autre mec, ça te ferait pas chier. Il m'a dit que si, du coup, quoi, c'est là où il a réalisé un petit peu que, quoi. A priori,
0: ouais, mais lui, il s'est peut-être dit dans sa tête, oh putain, elle va me casser les couilles.
4: Ouais.
11: C'est possible.
6: C'est possible.
11: Donc, du coup, voilà, je sais pas.
0: C'est pas comment réagir, c'est pas quoi faire avec lui.
11: Non, franchement, du tout, quoi. Je sais pas si je continue ou pas, parce que je me dis, bah, de toute façon, maintenant, il va plus me le dire, en fait. Et puis.
0: Ouais, c'était relou, il va plus rien te dire, oui, c'est vrai.
4: Ouais, mais du coup, tu vivras plus rien du tout avec lui, donc c'est un peu con de
11: c'est
4: se
11: ça
4: punir.
11: Qui, voilà, exactement, ouais, c'est ça. Ouais.
0: Alors, avec ma meuf, on s'est rencontrés comme ça à la base. On était des plans cul et maintenant, ça fait 5 ans que je suis avec. Tu vois, il faut rien dire au début. Kevin du 52 qui a 27 ans qui nous envoie un message.
4: En fait, faut pas lui prendre la tête.
0: Il y a Thierry 972, ouais. Qu'elle soit claire avec lui, elle a qu'à lui poser la question pour une relation sérieuse. Est-ce que ça le branche? Tu crois que ça le branche, une relation sérieuse, toi?
3: Bah là, vu qu'il vient d'en niquer une autre, je suis pas sûr.
4: Ouais, c'est ça.
0: Non, mais si tu lui as dit dès le début, nous, c'est pas sérieux, Bon, peut-être qu'il, tu vois, il vit sa vie. Hein.
3: Non, mais peut-être.
4: Comme tu lui dis, c'est pas sérieux, s'il était attaché, qu'il voulait un truc, tu vois, plus.
3: Ouais, il l'aurait pas fait, tu vois.
4: Moi, je sais que, par exemple,
3: avec Ariel, elle a commencé en plan cul.
4: Mais bon, vous étiez plan cul au départ. Et puis
3: non, mais elle avait un mec, moi, j'avais une meuf. Mais
0: c'est con pour Ariel d'être avec un mec pour le cul alors qu'il bande pas, ça.
3: Oui, non, mais après, j'ai bandé. Après, je lui ai collé bien profond.
4: Ah, putain, la grande classe.
3: Pour être très romantique. Non, mais moi, je sais qu'à un moment donné. Dans ma tête, en fait, j'aurais pu baiser d'autres meufs, mais je l'ai pas fait parce qu'en fait, j'avais envie d'être avec elle.
4: Ouais, voilà, c'est ça, on est d'accord.
11: C'est ça le problème, voilà.
0: Non, mais moi, je suis pas d'accord avec ton mec. Il a peut-être réagi tout simplement. Tu lui as dit dès le début que c'était pas sérieux.
11: Voilà.
0: Donc, il se protège, il veut pas tomber amoureux, il baise d'autres meufs, il a des occasions, il y va. Tu lui as dit dès le début que c'était pas sérieux. Donc, il en profite. Faudrait peut-être que tu sois clair, comme le message que j'ai lu là tout à l'heure, on disait d'être clair avec lui, de lui dire que toi, c'était pour un truc sérieux, au risque de le perdre, hein.
11: Ouais, au pire, au moins.
3: Bah moi, je suis pas d'accord. Moi, je suis d'accord avec Marie sur le coup. Bah, c'est-à-dire que le mec, il aurait été, il voudrait un truc sérieux, il l'aurait pas fait.
0: Bah, si la meuf, elle t'a dit dès le début.
3: Mais non, mais rien à voir. Même si la meuf, elle te dit, tu peux aller baiser des tas de meufs. Si t'es amoureux de la meuf, t'iras pas. Tu vois,
4: t'as aucune envie.
3: T'iras pas. Ouais, vas-y, je vais aller niquer des meufs.
4: Non, parce que
3: elle m'autorise à y aller. Tu vois. En fait, si t'as vraiment des sentiments pour quelqu'un, t'es exclusif.
0: Il y a Casse-Noisette qui dit, moi j'ai eu la même histoire, je suis tombée amoureuse, il baise ailleurs mais refuse que je fasse pareil par jalousie. Du coup c'est fini, je l'ai bloqué, tu vois, elle, Casse-Noisette, ça a été assez clair. Ouais, le mec était un peu spécial, c'est-à-dire que lui il a le droit d'aller baiser ailleurs, pas toi.
4: C'est ça, et il y a Kalel qui te demande si vous faites...
0: Enfin, si est-ce que tu muques? C'est ce message,
4: non,
0: Marie?
4: Non, rien à voir, putain, j'arrive plus à parler, moi.
0: Oui.
3: Non, tu n'arrives plus à lire, mais ça, si c'est pas nouveau.
4: Non, si vous faites d'autres trucs à part niquer, tu vois, aller au cinéma, faire des trucs.
11: Non. On doit chez lui, chez moi. Bon, après, on discute, on passe la nuit ensemble, tout ça, on dort ensemble à chaque fois systématiquement. Mais c'est tout, c'est vrai qu'on fait pas de sorties ailleurs et tout.
3: Ah, genre jamais, vous allez bouffer un petit truc.
4: Et il y a de la tendresse un petit peu, parce que bon.
0: Bah, il dort quand même avec toi,
11: c'est
0: déjà pas mal.
11: C'est ça qui me perturbe vachement.
3: Mais ouais, parce qu'il la renique pendant la nuit.
11: Non, il est hyper.
4: Hyper câlin.
11: Hyper câlin. Ouais.
3: Oui, non, mais bon, après, tu peux être à plan cul, être pas obligé d'être à gros porte dégueulasse, tu vois. Un bout de viande pour te vider les couilles.
4: C'est sûr.
3: Ce qui est chelou, c'est que. Alors, pour comparer avec mon plan cul carriole au départ, bah, tu vois, nous, on baisait beaucoup. Mais tu vois, à côté de ça, on allait bouffer un truc dehors, tu vois, on allait, on allait prendre un verre, un truc comme ça, quoi.
0: Bah, et toi, ça, ce genre de truc, tu fais pas, toi?
11: Du tout, non.
3: Bon, après souvent on remontait vite baiser, mais on avait on avait quand même un moment, tu vois, je sais pas, on allait bouffer j'en sais rien, moi je vais dire n'importe quoi, on allait bouffer je sais pas des sushis puis on remontait baiser derrière, mais tu vois on était on restait
4: ouais,
3: pas
4: y a un échange hors lit quoi.
3: Oui oui, et puis même je sais pas on regardait je sais pas la télé ou des séries ensemble autre
4: ouais, c'est ça,
3: moment
4: ouais.
3: où on baisait pas, tu vois.
0: Bon alors des relations pan-cul, alors ça peut faire souffrir, il y a elle qui nous envoie un message, elle a 22 ans et elle a un plan cul depuis 2 ans. J'arrive pas à me séparer de lui, je l'ai trop dans la tête, mais lui ne veut pas se mettre en couple avec personne, ni avec moi, ni avec une autre. Si tu restes avec lui, c'est parce que t'espères le faire changer, ou alors il doit bien te baiser. C'est vrai. Ah non, mais il doit bien te baiser.
3: C'est vrai. Non, mais en fait, les plans cul, t'es malheureux si à partir du moment où t'en as, les deux ne sont pas sur la même longueur d'onde.
4: C'est-à-dire
3: que quand les deux sont bien d'accord sur le fait que c'est juste un plan cul et qu'il faut pas espérer une mise en couple ou quoi que ce soit, bah tout va bien. Après, bah toi, dans ton cas, Nadia, ouais, t'es forcément malheureuse parce que t'attends plus.
4: C'est logique, quoi.
11: C'est sûr.
0: Rider 81, tiens, qui nous dit, moi, j'ai monté mon plan cul, j'adore, j'ai démonté mon plan cul pendant quasiment 2 ans, et dans un mois ça fera 7 ans qu'on sera ensemble, et on a eu un enfant, tu vois, donc un plan cul qui s'est transformé en histoire d'amour et en histoire de famille maintenant,
3: c'est beau.
0: Ouais. Qu'est-ce que tu voulais demander aux auditrices, aux auditeurs de Skyrock, toi, Nadia?
11: Est-ce que je lui expose clairement que moi je voudrais plus, ou est-ce que je laisse la faire en gros parce qu'il a, bah, il a
0: des, si t'es malheureuse, il y a deux solutions. Ouais. Ou alors t'aimes bien faire l'amour avec lui et sexuellement, ça te suffit. Dans ce cas-là, bon, bah, tu dis rien, puis vous continuez à baiser. Après, dans l'état dans lequel t'es ce soir,
3: à mon avis, ça marchera pas, ça. Ouais.
0: Dans l'état dans lequel t'es, je pense qu'il vaut mieux lui dire clairement ce que tu ressens, parce que sinon tu vas souffrir, quoi.
4: Non, mais le fait d'arrêter le truc, t'espères pas qu'il revienne, justement.
0: Comment?
4: Ben, tu sais, tu dis j'arrête le truc.
3: Comment?
4: Et tout ce que t'espères, en fait, c'est qu'ils reviennent.
3: Non, mais ça, c'est des trucs de meufs.
0: Ah ouais, ouais.
4: Genre, c'est pour ça que je pose la question.
0: Genre, tu dis je me barre, mais t'as qu'une envie, c'est qu'il.
4: Ouais,
0: voilà,
4: ouais, c'est pour faire réagir, en fait.
3: Non, mais le problème, c'est que moi, à mon avis, Nadia, t'es dans un tel état psychologique. À ramasser la petite cuillère.
0: Bah ouais, t'as l'air tout triste.
3: C'est-à-dire que même si tu continues de baiser avec lui, ça sera plus pareil qu'avant, parce que t'auras ça en tête et ça sera. Tu kifferas moins qu'avant, c'est obligé, tu vois.
4: Ça change.
3: Bon, alors, moi je serais toi, je lui dirais écoute, vas-y, moi je préfère te le dire, j'ai envie de construire un truc avec toi.
0: Une maison?
3: Non.
5: Une maison, un mur?
0: Un mur.
5: J'aimerais construire un mur.
3: On va chercher les parpaings.
0: Bon, vous me dites ce que vous en pensez, tiens, on voudrait avoir votre avis, et puis pour Nadia aussi. Donc 01 53 40 30 20, si vous avez des témoignages là-dessus. Vous avez un plan cul, bah, vous nous racontez. Il y a Savonette, tiens, qui nous envoie un message et qui nous dit, moi c'était une meuf, elle aussi elle voulait pas se mettre en couple, il y a une réponse par rapport au message que je disais tout à l'heure. Elle aussi, elle voulait pas se mettre en couple. On est resté pendant 2 ans ensemble et jamais on a été en couple. Donc pendant 2 ans, t'es resté avec elle en espérant te mettre en couple. Et là, t'es toujours pas en couple avec elle. Merci à toi, Savonette, 22 ans dans le 45. Salut à toi. Bon, des réactions à tes souhaits, Romano.
3: Merci.
0: Et vos réactions. Et on en reparle. On revient à nos plans cul. On aura le plan cul de Pamela à retrouver aussi. Ouais. Et puis on parle de drogue. On a parlé de drogue et de sexe tout à l'heure.
3: Ouais.
0: Et là, on a Pat qu'on va retrouver avec nous. Vous avez la parole tous les soirs sur Skyrock, Radio Libre. Pat, 21 ans dans le 33. Salut à toi. Toi, Pat.
3: Oh, ouais, Patou. Ouais, Patou.
11: Salut.
3: C'est Patou.
11: Salut, Nicole.
3: Ouais, Patou. Ouais, Patoche.
0: Coucou. Salut à toi. Patoche. Alors, Pat, explique-nous tout. Déjà, présente-toi un peu. Donc, 21 ans dans 33, tu fais quoi dans la vie, toi?
7: Alors, moi, je suis opérateur régleur dans une usine.
0: Ok.
7: Donc, voilà, c'est l'usine, les 3-8, tout ça, hein, la vie de travail. Hein.
0: Bah oui, tu opères et tu règles, c'est ça.
7: Voilà, c'est ça.
0: Et je connais bien opérateur régleur, ça opère et ça règle.
3: Bravo, Diffoul, il est fort.
0: Hey, alors j'ai mis un tampon ce soir.
4: Non, ça y est, là.
0: Parce que je règle.
3: Ah ouais. Ouf, ça fait rêver.
0: C'est sexy, ça.
4: Ouais, ouais, grave.
3: Ça sait nous faire rêver, Marie.
4: Oui, t'as vu.
3: Et alors, Pat, quand tu bosses pas, tu te drogues, toi, donc?
7: J'étais en cours d'arrêt.
0: Ah, t'es en train d'arrêter de te droguer, c'est ça?
7: C'est ça.
0: Non, mais tu nous as fait une liste tout à l'heure. Tu nous as parlé de quoi? Tu nous as parlé de kétamine.
7: Cocaïne, amphétamine et ecstasy.
0: En fait,
7: et le
0: bédo. Et extra. Bon, alors le bédo, je sais ce que ça fait. Kétamine, jamais essayé. C'est pas un truc pour les chevaux,
3: si,
0: au départ?
3: Ouais, ouais, c'est ça, il me semble.
7: Ouais, mais ils abusent un peu en disant que c'est pour les chevaux. Parce qu'ils
4: non, mais de base, c'est pour les chevaux.
0: Pourquoi?
3: Et ça, ça se présente sous quelle forme?
0: On va parler de, on va parler de drogue et de sexe, hein, si vous venez d'arriver là.
4: C'est liquide. Alors, et il faut que tu le foutes en poudre.
7: C'est liquide et il faut que tu la cuisines,
4: ouais,
7: en fait.
4: C'est ça.
0: Ah, en plus, faut cuisiner.
3: Mais c'est-à-dire, bon, c'est quoi? Tu cuisines quoi? Tu
7: fais
3: quoi?
7: De l'eau déminéralisée avec le produit brut et en fait, c'est par évaporation.
4: C'est ça.
3: D'accord, ok.
4: C'est le truc.
3: Donc tu chauffes le truc et ça devient de la poudre, quoi.
7: Bah voilà, ça en fait gros. Une sorte de. Tu vois les galettes de riz au resto chinois?
3: Ouais. Ouais.
7: Ah bah ça sort pareil.
3: Ok.
0: Mais quoi, tu le manges après?
7: Ah non, faut pas le manger. Ça, sinon c'est la mort assurée. Hein.
0: Ah tu fumes, tu sniffes?
7: Non, faut le sniffer juste.
0: D'accord, ça se fume pas. Mais comment t'as fait pour trouver la première fois de la kétamine? Parce que moi j'ai jamais été en contact avec ce genre de truc.
7: En free party.
0: D'accord, ok.
7: Et voilà, c'est généralement les drogues comme ça, ça va être plus des choses qui vont être cherchées au fin fond des free parties, quoi.
0: D'accord. Pareil pour bon, la cocaïne, ça t'en trouve de partout, bon, malheureusement.
7: La cocaïne, t'en trouve partout.
0: Les amphètes, ouais, c'est plus des free parties, les amphètes.
7: Ouais, les amphètes, ouais, voilà, tout ce qui va être drogue dure, hors cocaïne, ça va être plus en free party, quoi.
0: Et ça, c'est quoi les amphètes? C'est caché?
7: Les amphètes, c'est un peu, bon, c'est de la saloperie, c'est de la drogue de synthèse aussi, c'est un peu le même délire que la méthamphétamine.
3: Et ça, ça se présente sous quelle forme, les amphétamines?
7: Alors, le problème des amphétamines, c'est que j'en ai jamais pris en produit brut, en fait, ça a toujours été coupé dans les extasies.
3: D'accord, ok, donc ouais, c'est dans des cachets.
4: T'as de la MDMA et tout ça.
0: Comme les chewing-gum bisous.
7: T'as des pourcentages de MDMA et amphétamines, et selon ce que tu vas plus rechercher. Si tu vas rechercher vraiment le déchirage, le pétage de crâne, tu vas aller vers quelque chose plus amphétamine. Et si tu veux quelque chose de plus sensoriel, tu vas plus aller vers la MDMA.
0: Et toi, pourquoi tu t'es mis à prendre tout ça, toi?
7: Eh ben, un ami qui m'a amené un jour en teuf, et puis j'ai voulu essayer, et puis j'ai pris mon pied là-dessus, et puis les extasies. Non, les extasies, j'en ai pris pendant un moment et puis j'ai arrêté parce que voilà, c'est de la saloperie, ça remonte le cerveau. Hein.
0: Mais quand tu dis j'ai pris mon pied là-dessus, c'est quoi que ça t'a fait quand t'as pris ça?
7: Franchement, c'est des choses à décrire, voilà, vous comprendrez pas, mais c'est quelque chose qu'il faut essayer que je ne conseille pas du tout.
4: Ah bah non, il faut pas essayer. Non, en fait, toi, tu sens le son d'une autre manière.
0: T'es perché, quoi.
7: T'es dans un autre univers. Et en plus, selon l'ambiance, l'environnement que tu vas prendre, ça va jamais avoir les mêmes effets.
3: Non, mais alors, bon, c'est une question. Après, c'est paradoxal, ma question. Mais est-ce que quand tu prends ça, ça, entre guillemets, ça te fait du bien sur le moment? C'est ça le problème,
7: alors,
3: souvent, les drogues.
7: Non, parce qu'en arrivant à un moment, au début, bon, au début, tu te dis, ouais.
3: Non, mais quand t'as commencé à en reprendre, c'est que les premières fois où t'en as pris, t'as kiffé dans l'état où ça te mettait, quoi.
7: Ah ouais, oui, j'étais complètement hors sol.
4: Non, mais c'est ça le problème aussi, c'est que tu te dis, ouais, je kiffe, donc la fois d'après, tu retournes en teuf, tu te dis, ouais, je vais moins kiffer si je prends pas le truc, tu vois. Ça, c'est comme toute l'erreur.
7: Pas forcément, parce que t'en arrives à un certain moment, que ce soit toi qui fais le déclic, ou que tu vois les gens, certaines personnes autour de toi, où ils sont complètement perdus, arrivés à un moment donné, t'as pas envie de te diriger sur la route de ces personnes, quoi.
0: Bah, ouais, y a Aurore qui nous envoie un message et qui a une copine qui s'est fait un plan à 4 alors qu'elle était plutôt, elle était juste en soirée, lors d'une soirée, et qui l'aurait pas fait s'il avait pas pris les drogues. En gros, hein, c'est pour le message d'Aurore. Est-ce que parfois t'as fait des trucs que t'as regretté juste après? Je sais pas, niveau cul, puisqu'on en parlait tout à l'heure, hein, c'était par rapport à... C'était qui? C'était Théo qu'on avait vu en tout début d'émission, là.
7: Comment?
3: Bah, comment?
0: Oui. Est-ce que niveau cul, t'as fait des trucs des que t'aurais trucs jamais fait si t'avais pas pris ça?
7: Niveau sexe, en fait, c'est pas forcément des positions de fou, c'est des sensations de fou.
0: Quoi. Bah, Aurore, elle a fait... elle a fait un mini gangbang, quoi.
7: Moi, j'ai toujours été avec une partenaire. J'ai jamais expérimenté plus de deux, mais c'est pas forcément des positions et tout le bordel, c'est vraiment des sensations décuplées, multipliées.
3: Ouais, c'est ça, plus à fond, quoi.
7: C'est parfois c'est inimaginable. On se dit que on peut pas de notre état normal, on peut pas aller chercher des trucs comme ça parfois.
3: Oui, bon, après, ça reste de la merde. Hein.
0: Après, bon, je rappelle.
7: Oui, non, mais parce que.
4: Non, mais comment on a posé la question?
3: Il y en a qui disaient qu'il fallait justement.
0: Qui arrivait plus à bonder.
3: Et puis la piraterie nous dit faites beaucoup, beaucoup de précautions sur les drogues dures. Ne romancez pas, ça nique des vies. Non, mais c'est vrai, t'as raison.
0: Non, mais en plus, on n'a pas du tout envie de ça. Vous preniez des trucs qui vous bousillent la vie, la tête et même la bite, puisque tout à l'heure, on a eu des mecs qui arrivaient plus à bonder parce qu'ils avaient trop pris de drogue.
4: C'est con.
0: Ou alors qu'il y met. qui arrivait plus à jouir.
3: Et il y en a qui nous disaient la descente quand ça commence à faire moins effet, donc l'effet s'estompe. Il y en a qui nous disaient que c'était difficile à gérer des fois.
7: Ça va dépendre de la quantité, ça va dépendre aussi de ce que t'as pris.
4: Et avec qui tu es.
7: Oui, ça va aussi. Si t'as un bon entourage, si t'as des gens qui savent à peu près ce qu'ils font et que t'as confiance en eux, tu vas pas avoir une même défense pareille que si t'es tout seul en free party, que tu connais personne.
3: Mais c'est quoi, genre la descente? C'est quoi? T'es pas bien?
0: C'est comme du ski.
4: En fait, tu réfléchis, tu deviens ouf.
7: Ça va dépendre de la substance que tu vas prendre et la quantité. Par exemple, tu sais qu'une une descente de cocaïne, ça va pas du tout être la même que la MDMA. La MDMA, la descente, elle peut durer jusqu'à 6-7 heures.
0: T'imagines ce que ça te fait au cerveau quand même, ça te retourne le cerveau le machin.
3: Mais avant la descente et l'effet du quand
0: voilà, tu prends le tire-fesse.
3: Tu prends le tire-fesse, la descente, et après tu descends. Non mais le truc là c'est MDMA là. Et tu dis la descente c'est 6 heures mais la montée entre guillemets c'est combien de temps?
0: Ça dépend du tire-fesse.
7: Oui. Seulement le truc quand il monte, quand tu l'as pris, ça met une heure et demie à monter à peu près, et puis la perche, si t'as eu des bons trucs, t'en as pour aller quoi 4 heures, 5 heures.
0: Ouais, quand même.
3: T'es quand même un paquet d'heures.
7: Le most, là où tu vas être le plus high, ça va être au bout de 3 heures.
0: D'accord. Il y a Lio 59 là qui nous dit que lui il a pris de l'extra, il roulait des pelles à tout le monde en soirée.
6: Merde.
0: C'est la drogue de l'amour.
4: Ouais.
0: C'est sympa, tu roules des pelles à tout. Enfin, c'est sympa. Non, enfin c'est pas le mot que je voulais utiliser, mais tu roules des pelles à tout le monde.
4: Ouais, après ça dépend dans quel état psychologique tu es, tu vois.
0: Ouais, et
4: c'est comme toutes les drogues. Hein.
0: Qu'est-ce que vous
3: Ouais, mais bon, vu ce que vous décrivez, ça attaque quand même bien le cerveau, quoi. T'as vu dans les états où tu te retrouves, tu nous expliques que la montée, elle dure, ça met une heure et demie, après tu respires chier pendant 3-4 heures, derrière pendant 6 heures, t'es pas bien parce que t'es en descente.
2: Mais là, que la descente, ça peut durer 12 heures.
3: Ça fait pas rêver quand même. Non,
0: t'imagines, 12 heures.
4: Ça fait pas rêver, c'est sûr.
0: Ouais. Donc c'est vrai que c'est pas super. Et niveau cul, c'est pas un truc génial. Toi tu nous as parlé des sensations, mais tout à l'heure on nous disait tu bandes pas ou tu lis mais ça vient pas.
7: Mais niveau cul, les tasses sur le moment, si tu t'es mis dans l'optique et dans les conditions, c'est-à-dire t'as envie d'aller vers tout le monde, ça va t'aider sur le moment pendant 3 heures. Mais après, quand t'as entamé la redescente, très clairement, tu peux oublier pendant 2-3 jours.
0: Ah oui, d'accord. Ok, donc c'est 3 heures pour 2-3 jours, c'est pas un bon rapport qualité time. Il y a Pomme Canel, tiens, qui a 25 ans et qui dit, moi, la première fois à la kétamine, j'ai pu me taper 10 queues d'affilée sur Pornhub.
2: Ah ouais, quand même.
0: Bon après tu montes plus hein. après t'as plus rien.
3: Mais genre ça veut dire que t'étais chez toi, t'as pris ça, c'est glauque je trouve.
0: Non mais bon de toute façon c'est glauque hein. C'est pas tel que tu nous en parles Pat. Et là t'as arrêté, c'est fini?
7: Alors pour tout ce qui est ecstasy, ça fait je crois que le dernier cachet d'ecstasy que j'ai dû prendre c'est il y a 2 ans.
0: T'avais 19 ans à l'époque.
7: Ouais.
0: Et t'as commencé à quel âge?
7: Oh, je vais pas dire l'âge parce que ça va gueuler.
0: Donc, t'étais jeune quoi.
7: J'ai commencé assez jeune. C'est pas une fierté, hein, pas du tout, au contraire. C'est quelque chose que il y avait bien un jour que je devais rayer, c'est celui-là.
6: Ouais, erreur.
0: Dans la fierté que tu peux avoir, c'est le fait d'avoir diminué ou de t'être arrêté. Aujourd'hui, tu es pratiquement arrêté.
7: Aujourd'hui, c'est très rare que je consomme. Et si j'ai envie, j'essaye de le faire le week-end où je suis sûr de pas bouger et de faire chier personne, que ce soit sur la route ou de l'entourage.
0: Tiens, il y a Rina qui nous dit merci pour le message, Pat. Il y a Patch qui est passé tout à l'heure à l'antenne qui dit parle bien, Pat, il dit bien les choses. Bah écoute, merci du témoignage, Pat. Et puis un message de Bonji qui dit moi j'ai un pote, il a mal géré la descente. Tu vois, tu nous parlais des descentes, Pat. Il a mal géré la descente, il a fini à l'hosto, il voyait des monstres et des démons partout.
6: Putain, l'angoisse.
0: Moi j'ai une copine, c'est pareil, elle prenait les arbres pour des monstres.
7: Wow. Ça m'est arrivé une fois de traverser toute une forêt en pensant être pourchassé par des Indiens.
0: D'accord, oui. Donc n'en prenez pas.
4: Et moi je connais un mec qui est passé par la fenêtre comme ça aussi, il pensait qu'il pouvait voler.
7: Ouais, mais ça il y en a souvent,
3: ça dépend de l'étage, oui, ça. Si c'est en rez-de-chaussée, bon, ça peut aller, mais
4: il est mort, oui.
0: Ouais. Bon, merci Pat en tout cas du témoignage et des messages là.
7: Et puis j'espère que les jeunes qui vous écoutent ne feront jamais cette connerie.
0: Et les autres aussi d'ailleurs,
4: parce que
0: toi t'as commencé super tôt d'après ce qu'il nous a dit.
7: Merci.
0: Mais à quel âge t'as commencé, dis-nous hein.
7: 14-15 ans, c'était le vélo, et puis 16 ans, j'ai commencé à aller vers les extasies.
0: Ah ouais, donc 16 ans, t'as commencé les drogues chimiques, là.
7: Mais voilà, après, il faut savoir aussi qu'il y a chimique et chimique aujourd'hui, ils sont en train de, il y a des nouveaux produits qui sortent du genre, ben, justement, comme vous en parlez, des chemsex, là. J'ai regardé des vidéos et puis même, on...
0: Ah, les chemsex, ça, c'est chemsex.
4: Ouais, c'est, ouais, c'est ça.
3: C'est HM.
0: Le sexe sous,
3: chemical sex.
0: Voilà, ce truc chimique.
7: Et... Les mecs, une fois qu'ils sont dedans, ils arrivent plus à en sortir et ils sont, en fait, ils sont complètement accros et ça tue la libido, ça tue le sexe.
0: Bon, bah en tout cas, merci Pat du témoignage. Et on va t'envoyer ton t-shirt Skyrock à la maison et puis voilà, tiens le choc. Et le sexe, y a pas besoin, le sexe c'est tellement bon quand tu baises qu'il y a même pas besoin de drogue pour que ce soit encore plus fort.
4: Ouais, ouais, c'est sûr.
0: Bah oui. Bon, merci Pat.
7: Mais y a pas de souci, ben merci à vous de m'avoir reçu et puis bonne soirée à tout le monde. Hein.
0: Ben même, la même pour
4: gros
0: toi.
4: Gros bisous, prends soin de toi.
0: Et on te reçoit quand tu veux, tu reviens quand tu veux, on t'envoie ton t-shirt Skyrock à Bordeaux à la maison. Ok Pat.
7: Merci, mais bonne soirée à vous.
3: Et bonne soirée.
6: Salut Pat.
0: Tu as été gavé bien.
7: Moi j'ai pas l'accent du sud, je suis né dans le centre de la France.
0: Ah oui, je me disais, y a pas trop l'accent de Bordeaux, c'est vrai.
3: Ouais, c'est vrai.
0: Bon, salut Pat.
3: Ciao.
0: Voilà, je suis tout faux, mais on salue tout, tout le 33 qui nous écoute. Et vous êtes gavé bien dans le, le 33. Bon, Pamela, avant minuit, on va la retrouver. Pamela, pour les pervers du week-end, on est chaud, on est prêt. On revient à nos plans cul aussi dans un instant avec plein de témoignages pour les plans cul. Vous restez bien sur Skyrock, hein, c'est la plus grande radio libre de France, tous les soirs, 21h minuit.
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0: Et culture tout de suite sur Skyrock. On est premier sur le rap et on écoute Milli Mello sur Sky.

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1: Toi aussi, t'as été cocu comme.
3: En direct live.
4: Ça me sert un truc de dingue.
2: Le soir de Noël, toi.
1: Putain, t'imagines.
3: Avec le Père Noël. T'imagines?
2: Bah, ouais. Oh, oh, oh, oh, oh, oh, là, ma petite. Je suis en train de brûler ta meuf. 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
1: Et oui, 21h minuit, c'est notre rendez-vous tous les soirs. Ouais. Le vendredi aussi, on vous souhaite un bon week-end. Alors, un bon week-end. Et Pamela, qu'on va retrouver. Qui fait son effet dans le studio.
3: Eh ça. Ouais, tu m'excites.
1: Ah, ça m'étonne pas.
2: Mais oui, j'excite tout le monde.
3: Ah, ouais, grave.
5: Ouais. Bonsoir, ça va, bébé?
2: Même les animaux, la preuve.
3: T'es un bâtard.
5: Tout se passe bien, ma chérie?
2: Oui, ça va bien, mon gros cochon.
3: Ouais.
2: Mon petit porc.
6: Salut, les filles.
3: Bien sûr.
2: Salut, oui.
1: Salut, bah oui, les filles sont là. Il y a Marie, il y a Pamela, il y a Médéline qui est là aussi. Et vous, les filles aussi, on vous retrouve en direct tous les soirs entre 21h et minuit. Vous nous parlez tout ce que vous voulez. On a eu Nadia là tout à l'heure. Nadia qui a un plan cul depuis 2 mois. Elle a appris qu'il avait couché avec une autre meuf et elle l'accepte pas. Alors c'est marrant d'être jaloux de son plan cul. Hein. On a plein de fans de plan cul qui nous laissent des messages depuis tout à l'heure. Il y a Fab qui nous laisse un message qui dit la vie c'est les plans cul. Il y a Viva, elle nous dit un plan cul c'est pratique, c'est comme une bite mais il n'y a pas le cerveau, au moins il ne prend pas la tête. Les fans des plans cul sont là. On a un spécialiste d'ailleurs, un auditeur spécialiste des plans cul sur Skyrock dans le 13.
2: Marouane
1: le fameux.
4: Ah ouais, oui.
1: Et ouais, Marouane du 13, oui.
4: Il sonne que comme ça.
1: Jamais il veut s'accoupler, il veut que du cul dans sa vie.
2: Je veux que baiser.
1: Ah, c'est vrai, il veut que baiser.
2: Bah, non, peut-être qu'un jour il changera. Hein.
1: Tiens, les BCR, c'est bien, nous dit Rose 974, ça dépanne, mais quand on s'attache, on est sûr de souffrir. Et vu la différence d'âge que vous avez, c'est chaud.
2: PCR, plus régulier. Hein.
1: Nadia, c'est
3: pas les tests qu'on met dans le nez.
2: Non, je précise, si Cédric commençait à sortir un truc pour se mettre dans le nez, voilà, je donne les tests PCR.
1: Oui, c'est PCR, plan cul régulier. Contrairement à ce que tu m'as écrit sur.
7: Ah, bah non, il y a plein de gens qui disent PQR, il faut que je te confirme.
5: Enfin, cul, c'est
1: la PQR, c'est la presse quotidienne régionale.
7: Non, c'est un plan.
1: Pas du tout.
7: Un plan, là, les trucs cul.
1: La Provence. Le Parisien, le Progrès.
7: Ouais, c'est France, il faut lui m'afficher, hein. T'es déjà passé pour un con.
1: Bon, c'est comme vous voulez, en tout cas, merci Rose pour.
2: De toute façon, c'est compris. Dans ton plan cul, de toute façon, à l'oral, on s'en branle, que ce soit un C ou un CUL.
1: À l'oral, c'est une fellation.
2: Oui, c'est ça, Marie. Je vais pas t'y mettre non plus. Là, donc, un peu buquer, tiens.
1: Ah, merci, gros bédo.
2: Je t'autorise à muquer un petit peu.
1: Je vais muquer en toute tranquillité.
2: Voilà.
1: Alors Nadia, ouais, t'as entendu, hein, tu risques de souffrir. Après, la différence d'âge, j'ai que 9 ans d'écart, donc tu vois, 9 ans d'écart, ça passe. Hein. Alors, il y a Marc qui voulait réagir en direct de Paris. Salut Marco.
3: Ah, Marco.
8: Ouais, allô.
1: Allô, ça va Marc?
3: Salut.
8: Ça va et vous?
1: Ça va bien.
2: Moi, ah, j'appelais, je veux bien la baiser, Nadia, moi.
8: Voilà, je viens de son plan cul.
1: Eh ben
2: ah.
1: Voilà.
2: Ah voilà, allez, affaire conclue.
1: Allez, tu laisses tomber l'autre, là, qui baise à tout va. Et... Ouais, donc toi, Marc, tu voulais réagir par rapport à Nadia, t'es avec un plan cul, toi aussi?
8: Ah, et puis, moi, il m'arrivait un truc un peu dans son délire. En fait, j'avais une meuf. C'est ça le truc. J'avais une meuf et je rencontre un plan cul.
1: D'accord. Ah oui, donc toi, tu as une meuf, mais tu as un plan cul à côté.
8: Non, j'avais. Là, je n'ai plus cette meuf.
1: Oui, j'imagine qu'au bout d'un moment, quand elle a su que tu avais un plan cul, elle a dû se barrer.
8: Non, elle l'a pas su. Elle l'a pas su. C'est moi qui me suis barré parce que je suis tombé mort amoureux de mon plan cul.
1: Ah, toi aussi, comme Nadia, alors. Ouais. Tu vois, Nadia.
8: Voilà. Mais en fait, comme j'ai fait comme elle, j'ai fait le con. J'ai fait le cacou en disant ouais, t'inquiète, on s'en fout, plan cul, chacun fait ce qu'il veut, blablabla.
1: Ah, donc dès le départ, tu lui as expliqué qu'il n'y avait pas moyen d'avoir une histoire sérieuse avec elle.
8: On s'est mis d'accord tous les deux.
2: Bah, et puis en plus, toi, à l'époque, t'étais en couple, donc ouais.
1: Oui, c'est
8: ouais, moi,
2: tu as dit, il manquerait plus qu'elle me casse les couilles et qu'elle me.
8: Voilà, je me suis dit, super, j'ai trouvé le plan cul de fou. En plus, c'est un coup de ouf. Elle m'a tenu par ça.
1: Par la bite?
8: Par la bite, je te jure, ouais. C'est le meilleur plan de ma vie.
1: Ah, mais elle te faisait quoi niveau cul qui t'a fait rester avec elle plutôt qu'avec ta meuf régulière?
8: Je sais pas, c'était un feeling, ça glissait, c'est à chaque fois qu'on le fait, c'est un truc de fou.
1: Si ça glisse, c'est qu'elle muque.
2: Parole de muqueuse.
1: Quand ça glisse.
2: Marie n'a plus aucune réaction.
4: Ah bah non.
2: Elle est dépassée, Marie. Elle est dépassée.
4: J'allais
2: plein le cul de muquet.
1: Ah ouais, donc c'est, ouais, sexuellement, elle se faisait des trucs de ouf.
8: Ouais, le feeling, on s'entend bien. Et avec le temps, mais nous, on sortait un peu dehors, tu vois. On avait une vie un peu de couple.
1: Ok.
6: Ouais, vous alliez bouffer, vous faisiez, je sais pas, un ciné ou une soirée.
8: Ouais, voilà, de temps en temps, on sortait, une vie un peu plan-plan, comme un couple.
1: Ok.
8: Et c'est devenu ambigu plus de mon côté que du sien.
1: Voilà, comme les chewing-gums ambigu.
2: Ouais, c'est presque
1: pareil.
6: Je crois que t'es un point pour question pour un gros con, là.
1: Là, on est prêt, là.
8: Et voilà, à la fin, moi, j'ai quitté la meuf de mon côté en lui disant... Je lui ai dit à la meuf, à mon plan cul, que ouais, c'est fini. Je lui ai pas dit que c'était de sa faute, elle, mais implicitement, c'était à cause d'elle. C'est que je tombais trop amoureux d'elle.
1: Mais tu lui as dit pour qu'elle te dise ah non, ne me quitte pas, allez, on passe au niveau supérieur de notre relation, ou tu lui as dit parce que.
8: Au fond de moi, j'espérais qu'elle me dise voilà, on va essayer un truc tous les deux. Mais c'est pas arrivé.
1: Ah ouais, donc c'est le risque, ça, Nadia. Mais enfin, au moins t'es fixé, t'as souffert beaucoup ou pas?
8: Non, franchement, elle m'a. Je la vois encore, c'est ça le pire.
1: Ah, tu baises encore avec?
2: Ah ouais.
8: Ouais, mais beaucoup moins qu'avant. Mais elle sort pas de ma tête.
1: Ah ouais, c'est le problème des.
2: Ah mais bon, si elle veut pas, elle veut pas.
1: C'est le problème quand les deux sont pas sur la même longueur d'onde, comme on disait tout à l'heure.
2: Ah c'est ça. Ouais,
6: voilà, mais Nadia, moi je serais toi, je lui dirais parce que tu vas être malheureuse. De toute façon, ça sera plus jamais comme ça a été jusqu'à maintenant. Maintenant qu'il y a eu ce truc, ça t'a trop marqué. Tu nous as dit, t'as été triste, t'as pleuré. Tu vas rebaiser avec, mais tu vas penser à ça, donc tu seras.
8: Ouais, voilà.
6: Ça sera plus pareil.
8: Nadia, franchement. Oui. Mets-toi d'accord dès le début avec lui, parce que si jamais tu rentres trop dans ce mood-là, tu vas souffrir.
1: Ouais.
6: Donc, au moins, tu seras fixé. Parce que de toute façon, voilà. Là, c'était. Soit tu lui dis, soit tu voulais le quitter directement.
1: Soit tu restes avec lui, t'es malheureuse.
6: Ouais, voilà. Donc, dis-lui, au pire des cas, si ça va pas, tu le quittes. Et puis
4: ouais, t'auras tenté le truc.
1: Et puis, dans le meilleur des cas, il te dit, oh putain, j'attendais que ça et tout. Allez, on se met ensemble et.
6: Pour fêter ça, je vais quand même baiser l'autre une dernière fois.
4: Au passage.
1: Bon, merci Marc. Attends, bouge pas. Il y a Amande aussi qui voulait réagir là-dessus. Amande en direct de Lyon. T'es là, Amande?
9: Oui, je suis là.
1: Salut à toi.
9: Salut.
1: T'as 23 ans, toi, Amande, c'est ça?
9: Oui, c'est ça. J'ai 23 ans, ouais.
6: Salut, bien, Amande.
1: On salue tout Lyon qui nous écoute à fond.
9: Ouais.
1: La caisse.
9: Ouais, c'est ça.
1: Tu voulais réagir toi aussi par rapport au plan cul. Qu'est-ce qui s'est passé?
9: Ouais, c'est ça. Ouais, j'ai un peu les mêmes problèmes avec les mecs Tinder en général. Ouais. c'est le problème, c'est qu'on veut être plan cul et après c'est souvent un qui tombe amoureux ou pas.
1: C'est qui est tombé amoureux dans ton cas, toi?
9: Je suis en train de tomber amoureuse, ouais.
1: Ah, t'es en train de tomber.
4: T'es en train de tomber.
9: C'est ça. Et du coup, moi, j'ai pris le parti de lui en parler parce que je me dis que si je dis rien, c'est souffrir en silence, quoi.
4: Mmh. Ouais.
9: Et je sais que ça mène à rien si d'un côté, c'est pas réciproque. En fait, le problème qu'il y a de mon côté, c'est plus que lui.
1: Attendez, excusez-moi, Romano vomit.
2: Cédric.
1: Pourquoi tu vomis?
2: C'est marrant ça.
1: Guigui, il est parti en courant.
2: Guigui, il a sauté, quoi.
1: Ça arrive. Pourquoi t'as vomi? T'as regardé Cédric?
4: Truc.
6: Je sais pas. J'ai des.
1: Qu'est-ce qui t'est arrivé?
4: C'est horrible.
6: Non, mais je sais pas. J'ai des allergies. Ça me pique. Comme si j'avais.
4: Arrête.
1: Mais
4: c'est
1: bon. Tu vas vomir.
2: Non. J'ai mon truc.
4: Non. J'ose même pas le regarder.
2: Ah, je vomis dessus. Putain.
1: Mais qu'est-ce qui t'arrive?
4: Ah non.
6: C'est Amande.
1: C'est Amande.
2: C'est ton prénom.
6: On va en balade, ce truc.
2: C'est
6: des allergies cette année. Je passe un nouveau truc.
1: Ça te fait
4: non, mais Amande.
6: Non, mais ça me pique au fond de la gorge. Et je commence à tousser.
4: Arrête.
2: Ah, mais c'est chelou ton truc.
1: Mais qu'est-ce que tu fais? Reste. Aide-le.
10: Là, toi aussi. Tu vas faire pas me vomir dessus.
2: Mais d'avoir un médecin.
6: Je vais me tenir quand même.
2: Je vais te tenir. T'as vomi sur la moquette, enfoiré.
6: Non, c'est de la bave. Comme les vieux. C'est un peu du mucus de bouche.
4: Romano, il muque de la bouche.
6: T'as vu Guigui? T'as vu Guigui dessus?
2: Ah ben, c'est trop mignon.
6: Bah, excusez-moi.
1: T'as bien choisi ta place, Guigui, à côté de Romano. Hein.
6: Ça va, sinon on cohabite bien.
1: Ouais.
2: Ouais, bah oui, tout va bien. Je me fais vomir dessus, tout va bien.
6: Normal, quoi. C'est ça, comme ça. C'est comme ça qu'on soude une équipe.
1: C'est vrai, on se vomit sans dessus.
2: Ah putain, je suis parti.
1: Excuse-nous, Amanda, on en était où?
6: Excusez-moi, ça va mieux.
4: C'est sympa, t'arrives et tu vomis à la gueule. Bienvenue, Amanda.
9: On reviendra.
1: C'est plus Romano, c'est Vomano, on va dire.
4: C'est
2: pas loin, là.
1: C'est les restes d'alcool, Romano est ivre. Message de
6: professeur
1: bah, X.
6: Non, vous pouvez témoigner, je suis complètement en état d'ébriété. Non, non, je suis complètement sobre.
1: Il y a Redouane qui nous dit, on dira un pote à moi ce week-end quand il a vomi dans la voiture sur tout le monde.
6: Non mais là il y a rien qui est sorti, j'ai des écœurements quoi.
1: Alors on c'est pour rien on était où Amand, excuse-moi. Hein.
6: Ouais, alors toi Amand, si tu viens
2: un peu la même chose, tu disais ouais.
6: Que t'étais en train de tomber amoureuse
1: ah,
6: de
1: tu lui as demandé
6: cul,
1: ouais. Alors
6: et tu lui as dit
9: c'est ça, je lui ai demandé en fait on n'avait pas du tout été clair sur la relation qu'on avait si c'était plan cul ou pas. Mais je le trouvais vachement avenant en face et en fait par message c'était le néant total, jamais il m'écrivait etc.
1: Ah c'est toi qui rentrais tout le temps en contact avec lui.
9: Ouais,
1: en fait.
9: C'est ça, donc ça devenait un petit peu chiant sauf que lui en face. Ouais, en face, c'était plutôt lui qui était avenant et moi très réservé. Il m'a présenté ses potes, etc. Donc je me suis dit, ah ouais, il y a quand même quelque chose derrière. Je pense que c'est quelque chose de sérieux quand on présente les potes.
1: Oui, c'est vrai.
9: Et puis en lui en parlant par message, en me disant, oui, mais pourquoi en face, t'es comme ça et par message, pas du tout. Après, bon, son excuse, c'est qu'il est pas comme ça, soit. Et après, il m'a quand même dit, j'ai pas envie de te faire des faux espoirs et je cherche pas à me poser.
1: Ah ouais, donc lui, c'est vraiment... Ouais, c'est un mec qui n'a pas envie de se mettre en couple. Il a énormément des messages comme ça. Il y a plein de mecs qui ont
9: et de meufs d'ailleurs
1: qui ont pas du tout envie de se mettre en couple, hein, qui veulent profiter de la vie. Je vous parle de plein de messages. Il y a Fabien là qui nous envoie un message qui a 25 ans et lui hors de question de me mettre en couple. J'ai déjà donné, laisse tomber. Ah ouais, carrément.
4: Ah ouais, t'es dégoûté toi.
1: Ouais. Et donc ouais, tu conseilles tout le monde la même chose, Nadia.
9: Ouais, le conseil c'est de lui en parler et puis de voir comment lui réagirait. Après, j'avais entendu Romano qui disait oui, moi si.
1: Non, Romano n'a pas fait oui tout à l'heure. Il a fait
6: avant de vomir.
9: Avant de vomir, ouais. Ah. Qui parlait que s'il était amoureux, il allait pas coucher ailleurs. Bah moi, c'est mon exemple, c'est par exemple là si je suis en train de tomber amoureuse. Mais lui, je vois qu'il est pas venant de mon côté, ben finalement, je vais pas aller me priver et puis
1: Tu vois, c'est ce que je disais, t'es d'accord avec moi toi.
6: Oui, mais parce que là tu sais que
1: t'es super Amande.
6: Non mais parce que tu sais que il y a pas moyen, tu vois.
9: Ouais, mais peut-être que si je force le truc ou j'en sais rien quoi.
6: Ouais ouais bon après de toute façon chacun réagit différemment hein. T'as le droit d'avoir un avis de merde contrairement au mien mais
1: bon. On est ensemble là, on est ensemble.
6: C'est pas le même que moi, c'est vraiment forcément de la merde.
1: On est ensemble.
6: Passe voir le sopalin là Marie que je me torche un peu le visage.
1: Ah, sexy. Attendez, bougez pas, il y a Lucius, vous pouvez réagir pendant que Romano vomit, pendant qu'on témoigne à l'antenne. Enfin si vous avez des trucs à dire, n'hésitez pas. Lucius en direct du 34. Salut Lucius, salut les héros.
4: Coucou.
1: Ah oui, faut que je te mette à l'antenne, sinon
2: c'est
1: t'entends
2: mieux,
1: pas.
2: Ouais,
1: salut Lucius, donc. Ah, là, je t'ai mis à l'antenne.
6: Lucius, toujours pas. Ça, tu as appuyé sur le bon bouton, même.
1: Oui. Ah, merde. Lucius. Eh ben, merci de ton témoignage, Lucius.
6: Ah, voilà. C'est le bon prénom.
1: Voilà.
2: C'est ça, ouais, c'est Lucius. Ouais.
1: C'est Lucius, 30 ans dans le 34. Eh ben, merci pour ton témoignage, Lucius. Je suis en une fois de plus d'accord avec moi. Il me soutient, Romano Tavé. Il n'est pas d'accord avec toi.
6: Ouais, non, mais j'entends ça, ouais.
1: Bon, Nadia, va éclaircir les choses et tu te sentiras beaucoup mieux après.
9: Ouais, je pense.
1: Quoi qu'ils te disent.
4: Ouais. Hein, ouais, mais tu seras fixé surtout.
1: Au moins,
9: c'est ça, exactement.
1: Tu ne mangeras plus la tête avec tout ça, là.
9: Ouais, complètement.
1: Ouais. Bon, bah écoutez, merci en tout cas des témoignages. Merci Marc. Hein. Merci Amande.
4: Ouais. Et bon courage. Hein.
9: Oui, merci. Merci,
4: l'équipe. Tu nous tiens au courant.
1: Et tu n'hésites pas à nous rappeler. Tiens, juste, on a retrouvé Lucius. Lucius, t'es là?
11: Je suis là.
1: Très bien.
6: Ah, tu es de retour,
4: à la
6: Lucius.
4: Voix.
1: Donc tu as 30 ans, t'es dans le 34 retour. Et ta voix excite beaucoup la Marie parce qu'elle aime bien les grosses voix.
4: Ah, je muque. Ah. Ouais, c'est vrai que j'aime bien les grosses voix, moi.
11: C'est bien parti, alors.
1: Ben, bah, mucage assuré. Mon bon Marius.
4: Ben, au moins ça.
6: Non, c'est Lucius.
1: Alors.
11: Lucius. Oui, donc en fait, je suis sur le...
6: Excellent.
1: Oui, c'est très drôle.
11: Pas mal. Oui. Je suis sur la route et ça fait un petit moment que je vous écoute. Et... Donc franchement, ça fait plaisir de vous entendre.
1: Eh ben, merci d'être avec nous, Lucius. Tu voulais dire
11: et donc du coup moi j'appelle par rapport à l'histoire de Nadia parce que bon moi il m'est arrivé une histoire assez bizarre, assez similaire mais pas exactement pareil, je m'explique. Donc j'étais en couple en fait depuis 7 ans. J'ai rencontré une fille ensuite qui est devenue mon plan cul. Donc ça se passait bien, ça se passait tellement bien que du coup je me suis séparé de la fille avec qui j'étais.
1: Mais t'avais décidé d'un truc sérieux avec elle ou tu t'es séparé?
11: Absolument pas. Non. Et même, à la base, c'était une ancienne fille de ma classe. Et quand elle est revenue dans ma vie, 3 ou 4 ans après, non, elle me faisait peur. Je lui ai dit clairement, t'es gentil, on peut devenir amis, mais sexuellement, elle me faisait peur. Donc à la base, je voulais rien avec elle.
1: Pourquoi sexuellement, elle te faisait peur?
11: Et parce que c'était pas des techniques de drague.
1: Aïe. Genre, elle te faisait quoi?
11: Non, mais c'était, ça envoyait des sextos, c'était, Ouais, pendant la pause, viens toi, etc.
1: Ah ouais, c'était, c'était
6: folle du cul.
1: Elle aimait la bite.
11: Non, mais c'était je rentre dedans assez flagrant. Sans, voilà, sans...
6: Mais pourquoi t'avais pas envie de la baiser, toi? Pourquoi ça te faisait
11: non,
6: peur?
11: Mais parce que, bah, à la limite...
6: Elle était moche?
11: Non, c'est pas ça. C'est qu'à la limite, quand t'es jeune, tu peux t'exciter ce genre de choses. Mais j'avais quand même un certain âge et clairement,
1: j'étais pas...
6: Ah putain, c'est toujours intéressant quand même d'avoir une meuf qui
1: habite,
6: qui paye sa chatte comme
11: faut
6: ça.
11: Pas, oui, faut si tu veux. Pas oui. Oublier qu'à la base j'étais en couple.
6: Ah oui, forcément, oui. C'est quand même un sacré détail.
1: Merci pour les messages d'ailleurs qui nous disent grand corps malade, on t'a reconnu. Témoignage de guest ce soir c'est dans la radio libre. Message de Ludo et Cindy aussi qui nous dit la même chose. On dirait grand corps malade, il a la même voix.
11: Apparemment, oui. Ouais, on l'a souvent dit.
1: Et même chose pour Fabien.
11: Il n'y a pas le même corps.
6: Tu nous feras un slam à la fin.
11: Il n'y a pas le même corps.
1: On salue grand corps malade d'ailleurs. Il est grand.
11: Et donc, du coup, oui, ce qui s'est passé, c'est que bon, arrivé à un moment donné, elle a profité d'une faille dans mon couple, donc sexuellement, voilà, on s'est lanté. Mmh. Et donc, à partir de là, ça a changé. Parce que du coup, j'ai compris que, voilà, j'allais forcément continuer à aller voir ailleurs. Donc, je me suis séparé de ma copine. Par contre, elle est tombée amoureuse. Et moi, je voulais pas me mettre en couple avec elle. Et donc, du coup, voilà, c'est pour dire que, des deux côtés, en fait, c'est pas forcément évident à gérer. Ah ouais, faut mieux en parler dès le début, parce que moi, malgré que je l'avais dit dès le début, en fait, que...
1: Mais c'était relou ou pas à supporter aussi, pour toi? Parce qu'à la limite, je préfère être dans ta situation à toi que dans la situation de Nadia et des autres.
11: Hein. Bah, après, sa situation, je la connais pas, et c'est vrai que de ce qu'elle en dit, j'ai pas forcément d'avis. Par contre, de mon côté, je peux vous dire que c'était pas évident tous les jours. C'était un calvaire. Parce qu'à côté de ça, c'était quand même une fille que j'appréciais.
1: Ah ouais, t'avais pas envie de faire du mal, quoi.
11: Bah, c'est un peu ça, et j'avais aussi envie de continuer à baiser. Donc bon, c'était compliqué.
1: Dur dilemme.
6: Ah, compliqué, ouais.
11: Ouais. C'était compliqué, donc bon, malgré ça, malgré tout, ça a duré quand même 5 ans. Et moi, pendant ces 5 années, j'avais pas forcément envie d'aller voir ailleurs.
1: Et pendant 5 ans, elle espérait que vous mettiez en couple tous les deux.
11: C'est un peu ça. Et donc, du coup, pendant 5 ans, peu importe ce que je faisais et comment je le faisais, c'était jamais suffisant parce que...
1: De quoi?
11: Donc, de toute façon, elle avait pas son pompon, son trophée. Elle était pas d'accord. Donc, c'était pétage de plomb sur pétage de plomb, série sur série.
1: C'est hallucinant qu'elle aussi, d'ailleurs, vous ayez réussi à rester 5 ans ensemble. Eh ben voilà une belle histoire, dis donc.
4: Avec plein d'embrouilles.
1: C'est beau, ouais. Bon, au moins, vous avez bien baisé. C'est au moins ça, là, Lucius.
4: Oui, c'était beau de l'opération.
11: C'était pas forcément le but à la base.
4: Ah.
11: Enfin, mais bon, on va dire que si on peut joindre l'utile à l'agréable, on peut pas
1: se mettre à désagréable. Il y a pire hein, que de.
6: Oui, oui. Bon.
1: Bon, merci du témoignage. Donc, Nadia, tu nous tiens au courant, comme on a dit. Lucius, on va t'envoyer ton t-shirt Skyrock dans le 34. Et puis, à très bientôt, Nadia. Bon courage à toi. Hein, garde
12: merci
1: la pêche.
12: Merci beaucoup. Ouais. Gros bisous, l'équipe.
1: Bisous. Des bisous. Et il y a plein d'auditeurs qui, s'il n'est pas intéressé, sont intéressés par toi.
12: Hein. Oh, c'est trop chaud.
1: Elle est amoureuse. Alors, bisous, Nadia. Merci, Lucius. Ouais. Salut à tous les deux.
6: Salut.
1: Bon, on va passer à nos pervers, là, maintenant. C'est parti. C'est l'heure de retrouver Pamela. Oui. Ça y est, Pamela. T'es prête, t'es chaude?
4: Ah oui, je suis bouillante.
1: Sexy, comme il faut. Allez, c'est parti, Pamela et les pervers du week-end. Est-ce qu'on va réussir à serrer là tout de suite?
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1: Allez, je sens que vous craquez là chez vous. Hein. Je sens que vous êtes en train de craquer en nous écoutant avec cette voix magnifique. Elle est là, vous entendez. Pamela et les pervers du week-end. Depuis tout à l'heure, on drague sur les réseaux. On a des numéros, on est prêt avec les numéros de téléphone.
6: On est prêt, ouais, chaud.
1: Eh bien, on est prêt. Attention, attention. Cédric, ouais. Ne garde pas les photos pour toi.
6: Cochon, va.
1: Montre les photos à Pamela.
4: Oh, Dieu. Oui, un bordel de merde.
1: Eh ben voilà.
4: Oh,
1: alors,
4: de Dieu.
1: C'est parti. Pamela, on va commencer avec le premier. Voici tous les renseignements sur le premier. C'est parti. Le but, bien sûr, c'est de le séduire. On te souhaite bonne chance.
4: Ah oui.
1: Et bonne séduction. Allons-y.
14: Allô?
4: Ouais, bonsoir.
14: Salut.
4: C'est Pamela. C'est Pamela, l'appareil. Oh.
14: Hello, tu vas bien?
4: Ouais, ça va et toi?
14: Non, tranquille.
4: Ah, c'était cela?
14: Ouais.
4: Ah, vas-y, j'ai envie que tu me démontes.
14: À ce point-là?
4: Ah ouais, j'ai envie, cela, grave.
14: Ah, j'ai envie. T'es toute seule ce soir, t'as personne pour te bourrer la chatte?
4: Ouais, j'ai personne, je suis solo, je suis tout seul.
14: Oh.
4: Ah, j'ai envie.
14: Et t'en profites.
4: J'ai envie que tu t'occupes de moi.
14: Va falloir que